L'éphéméride. Nous sommes le jeudi 25 juin, le 176e jour de l'année. On fête les Prosper, les Éléonore, les Laure, Nora et Salomon. Les Nora sont sujettes aux sautes d'humeur, pouvant facilement passer d'une humeur joviale à une colère extrême. Journée mondiale du vitiligo aujourd'hui, qui a rapport notamment avec la disparition de Michael Jackson, hein, 25 juin 2009. Allez, l'anniversaire aujourd'hui de Pierre-François Martin Laval, 58 ans. L'animateur Bruno Guillon à 55 ans. Benson Boone, 24 ans. Jean Castex, 60 ans. Hakim Gemini, l'acteur, à 37 ans. C'est l'anniversaire également de l'actrice et chanteuse Cécile Cassel, inconnue aussi sous le nom de Holly Seas, 44 ans. Philippe Lachaud, l'acteur, a aujourd'hui 46 ans. Et puis c'est l'anniversaire de Robert Charlebois, qui a 82 ans. Bon anniversaire à vous, surtout peut-être né un 25 juin. L'éphéméride.

0: Bonjour à tous, on commence votre horoscope de ce jeudi 25 juin par les béliers. Vous avez le talent pour rassembler les autres autour d'un projet ou d'un moment convivial.
1: Taureau, une attente importante trouve enfin une issue positive. Savourez cette satisfaction.
2: Gémeaux, vos efforts commencent à porter leurs fruits. Continuez avec régularité.
3: Cancer, trouvez l'équilibre entre plaisir et bien-être.
4: Votre corps mérite toute votre attention.
5: Lion, votre détermination est forte. Utilisez-la avec mesure pour éviter toute surcharge émotionnelle.
6: Vierge, votre confiance inspire, mais la simplicité reste votre meilleur atout.
7: Balance, vous diffusez un calme réconfortant autour de vous.
8: Votre présence apaise.
9: Scorpion, c'est le moment d'assumer pleinement vos décisions et de passer à l'action.
10: Sagittaire, l'entraide et la générosité seront récompensées bien au-delà de vos attentes.
11: Capricorne, restez focalisé sur vos objectifs malgré quelques rivalités discrètes.
12: Verseau, votre sincérité facilite les rapprochements et débloque certaines situations.
13: Et enfin les poissons, une envie d'indépendance ou de nouveauté vous pousse vers d'autres horizons.
14: Je vous souhaite à tous une

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0: programme télé.
1: Allez, on commence avec ce soir sur TF1 la suite de la série Zodiac. France 2, Cache Investigation. France 3, Alex Hugo. Canal, Silo, M6, la Coupe du Monde de Football continue. Équateur, Allemagne. T18, Les Misérables. France 4, Blanche comme neige avec un sacré casting. Claire, qui rêvait d'être violoniste, est enlevée alors qu'elle est en train de faire son jogging. Ce kidnapping a été commandité par Maud, sa belle-mère jalouse de sa beauté et qui a profité de la mort du père de la jeune femme pour se débarrasser d'elle. Claire parvient à s'échapper et trouve refuge chez Pierre, un fermier qui a abattu la femme qui voulait la tuer. Claire devient peu à peu consciente de ses atouts et commence à en jouer auprès de Pierre, François, Vincent, Sam et les autres. Quand la jeune femme fait l'erreur d'appeler sa belle-mère, celle-ci s'empresse de la rejoindre. Et puis enfin sur TMC, les sous-doués en vacances. Voilà, je vous laisse faire votre choix et par avance, une belle soirée devant votre télévision. Le

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0: 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Il est 5h.
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L'éphéméride. Nous sommes le jeudi 25 juin, le 176e jour de l'année. On fête les Prosper, les Éléonore, les Laure, Nora et Salomon. Les Nora sont sujettes aux sautes d'humeur, pouvant facilement passer d'une humeur joviale à une colère extrême. Journée mondiale du vitiligo aujourd'hui, qui a un rapport notamment avec la disparition de Michael Jackson, hein, 25 juin 2009. Allez, l'anniversaire aujourd'hui de Pierre-François Martin Laval, 58 ans. L'animateur Bruno Guillon à 55 ans. Benson Boone, 24 ans. Jean Castex, 60 ans. Hakim Gemini, l'acteur, à 37 ans. C'est l'anniversaire également de l'actrice et chanteuse Cécile Cassel, inconnue aussi sous le nom de Holly Seas, 44 ans. Philippe Lachaud, l'acteur, a aujourd'hui 46 ans. Et puis c'est l'anniversaire de Robert Charlebois, qui a 82 ans. Bon anniversaire à vous, surtout peut-être né un 25 juin.

0: à tous, on commence votre horoscope de ce jeudi 25 juin par les béliers. Vous avez le talent pour rassembler les autres autour d'un projet ou d'un moment convivial.
1: Taureau, une attente importante trouve enfin une issue positive. Savourez cette satisfaction.
2: Gémeaux, vos efforts commencent à porter leurs fruits. Continuez avec régularité.
3: Cancer, trouvez l'équilibre entre plaisir et bien-être.
4: Votre corps mérite toute votre attention.
5: Lion, votre détermination est forte. Utilisez-la avec mesure pour éviter toute surcharge émotionnelle.
6: Vierge, votre confiance inspire, mais la simplicité reste votre meilleur atout.
7: Balance, vous diffusez un calme réconfortant autour de vous. Votre présence apaise.
8: Scorpion, c'est le moment d'assumer pleinement vos décisions et de passer à l'action.
9: Sagittaire, l'entraide et la générosité seront récompensées bien au-delà de vos attentes.
10: Capricorne, restez focalisé sur vos objectifs malgré quelques rivalités discrètes.
11: Verseau, votre sincérité facilite les rapprochements et débloque certaines situations.
12: Et enfin les poissons, une envie d'indépendance ou de nouveauté vous pousse vers d'autres horizons.
13: Je vous souhaite

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1: Allez, on commence avec ce soir sur TF1 la suite de la série Zodiac. France 2, Cache Investigation. France 3, Alex Hugo. Canal, Silo. M6, la Coupe du Monde de Football continue. Équateur, Allemagne. T18, Les Misérables. France 4, Blanche comme neige avec un sacré casting. Claire, qui rêvait d'être violoniste, est enlevée alors qu'elle est en train de faire son jogging. Ce kidnapping a été commandité par Maud, sa belle-mère jalouse de sa beauté et qui a profité de la mort du père de la jeune femme pour se débarrasser d'elle. Claire parvient à s'échapper et trouve refuge chez Pierre, un fermier qui a abattu la femme qui voulait la tuer. Claire devient peu à peu consciente de ses atouts et commence à en jouer auprès de Pierre, François, Vincent, Sam et les autres. Quand la jeune femme fait l'erreur d'appeler sa belle-mère, celle-ci s'empresse de la rejoindre. Et puis enfin sur TMC, les sous-doués en vacances. Voilà, je vous laisse faire votre choix et par avance, une belle soirée devant votre télévision.

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0: 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Il est 6h.
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2: La météo des Hautes-Alpes et de la vallée de l'Ubaye avec Météo Alpes du Rance.
3: Après les violents orages d'hier, l'atmosphère va rester bien électrique aujourd'hui sur les Hautes-Alpes et l'Ubaye, même si toutes les zones ne seront pas logées à la même enseigne. Le risque orageux va rapidement repartir à la hausse dès le début d'après-midi. Un nouveau risque d'orage fort est attendu, mais ils viseront cette fois principalement le Quéra, le Briançonnais, le Guiestrois, l'Ubaye et descendront jusqu'à Serponçon avant de gagner le Champsaur et le Dévoluy en soirée. Le Buëch et le sud du département resteront plus à l'écart. Le vent de sud soufflera 20-30 km et les températures maximales seront un peu moins étouffantes, comprises entre 27 et 33 degrés. Le retour au calme est attendu en cours de soirée. Demain vendredi, le programme restera très estival mais toujours instable. Le soleil et les fortes chaleurs animeront cette fin de semaine, mais des orages se déclencheront sur nos reliefs en milieu et en fin de journée avec un risque de débordement en vallée.
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L'éphéméride. Nous sommes le jeudi 25 juin, le 176e jour de l'année. On fête les Prosper, les Éléonore, les Laure, Nora et Salomon. Les Nora sont sujettes aux sautes d'humeur, pouvant facilement passer d'une humeur joviale à une colère extrême. Journée mondiale du vitiligo aujourd'hui, qui a un rapport notamment avec la disparition de Michael Jackson, un 25 juin 2009. Allez, l'anniversaire aujourd'hui de Pierre-François Martin Laval, 58 ans. L'animateur Bruno Guillon, à 55 ans. Benson Boone, 24 ans. Jean Castex, 60 ans. Hakim Gemili, l'acteur, à 37 ans. C'est l'anniversaire également de l'actrice et chanteuse Cécile Cassel, inconnue aussi sous le nom de Holly Seas, 44 ans. Philippe Lachaud, l'acteur, a aujourd'hui 46 ans. Et puis c'est l'anniversaire de Robert Charlebois, qui a 82 ans. Bon anniversaire à vous, surtout peut-être né un 25 juin.

0: à tous, on commence votre horoscope de ce jeudi 25 juin par les béliers. Vous avez le talent pour rassembler les autres autour d'un projet ou d'un moment convivial.
1: Taureau, une attente importante trouve enfin une issue positive, savourez cette satisfaction.
2: Gémeaux, vos efforts commencent à porter leurs fruits, continuez avec régularité.
3: Cancer, trouvez l'équilibre entre plaisir et bien-être, votre corps mérite toute votre attention.
4: Lion, votre détermination est forte, utilisez-la avec mesure pour éviter toute surcharge émotionnelle.
5: Vierge, votre confiance inspire, mais la simplicité reste votre meilleur atout.
6: Balance, vous diffusez un calme réconfortant autour de vous, votre présence apaise.
7: Scorpion, c'est le moment d'assumer pleinement vos décisions et de passer à l'action.
8: Sagittaire, l'entraide et la générosité seront récompensées bien au-delà de vos attentes.
9: Capricorne, restez focalisé sur vos objectifs malgré quelques rivalités discrètes.
10: Verseau, votre sincérité facilite les rapprochements et débloque certaines situations.
11: Et enfin les poissons, une envie d'indépendance ou de nouveauté vous pousse vers d'autres horizons.
0: Je vous souhaite à tous une excellente journée.
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3: Bonjour à tous. Dans les Hautes-Alpes, les voitures radars privées d'employés depuis près d'un an enregistrent en moyenne environ 1000 infractions par mois selon la préfecture. Elles viennent compléter les radars fixes ainsi que les dispositifs de chantier installés sur les différents axes du département. Ces dernières sont régulièrement déplacées. Dans ce contexte, le dispositif doit encore être renforcé dans les prochaines semaines avec de nouvelles installations prévues notamment sur la route nationale 94. Dans un autre registre, le paysage audiovisuel local pourrait évoluer. Le groupe CMA et CGM envisagerait la mise en vente de ses 9 chaînes BFM locales, dont BFM d'ici. Cette décision s'inscrit dans un contexte économique tendu pour ces antennes de proximité, dont la rentabilité est jugée insuffisante. Sans solution de reprise, certaines pourraient cesser d'émettre d'ici la fin de l'année 2026. Toujours sur le plan économique, Initiative Alpes-Provence dresse un bilan 2025 solide. L'organisme a accompagné 505 projets d'entreprise dans les Hautes-Alpes et les Alpes de Haute-Provence pour 32 millions d'euros injectés sur le territoire. Réunis en Assemblée Générale à Roussey-Serponçon, le réseau met en avant un taux de réussite de 90% à 3 ans. L'association entend poursuivre et renforcer son action en 2026. Du côté de l'environnement, le Parc National des Écrins fait évoluer la réglementation du bivouac à partir de l'été. Un nouvel arrêté vient préciser les conditions d'installation dans le cœur du parc, avec des horaires encadrés et des zones désormais interdite afin de préserver les milieux naturels les plus fragiles. L'objectif reste de trouver un équilibre entre accueil du public et protection de la biodiversité. Des actions de sensibilisation et de contrôle seront par ailleurs renforcées sur le terrain. Sur le plan sportif, les Rapaces de Gap poursuivent leur recrutement avec l'arrivée de l'attaquant haut-savoyard Bastien Zago, 10e joueur offensif de l'effectif estival. Âgé de 25 ans, il évoluait récemment en Division 1 après plusieurs passages en Ligue Magnus. Le club continue ainsi de construire son équipe en vue de la prochaine saison. Enfin, dans la vallée de l'Ubaye, les journées du patrimoine de pays se tiendront à partir de vendredi autour du thème Tours et détours. Plusieurs visites guidées gratuites seront proposées à Barcelonnette, Faucon de Barcelonnette et Josier, permettant notamment de découvrir les villas de la Tour de l'Horloge. Ces animations sont gratuites mais accessibles uniquement sur réservation.
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2: La météo des Hautes-Alpes et de la vallée de l'Ubaye avec Météo Alpes d'Urance.
3: Après les violents orages d'hier, l'atmosphère va rester bien électrique aujourd'hui sur les Hautes-Alpes et l'Ubaye, même si toutes les zones ne seront pas logées à la même enseigne. Le risque orageux va rapidement repartir à la hausse dès le début d'après-midi. Un nouveau risque d'orage fort est attendu, mais ils viseront cette fois principalement le Quéra, le Briançonnet, le Guiestrois, l'Ubaye et descendront jusqu'à Serponçon avant de gagner le Champsaur et le Dévoluy en soirée. Le Buëch et le sud du département resteront plus à l'écart. Le vent de sud soufflera à 20-30 km et les températures maximales seront un peu moins étouffantes, comprises entre 27 et 33 degrés. Le retour au calme est attendu en cours de soirée. Demain vendredi, le programme restera très estival mais toujours instable. Le soleil et les fortes chaleurs animeront cette fin de semaine, mais des orages se déclencheront sur nos reliefs en milieu et en fin de journée avec un risque de débordement en vallée.
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1: Allez, on commence avec ce soir sur TF1 la suite de la série Zodiac. France 2, Cache Investigation. France 3, Alex Hugo. Canal, Silo, M6, la Coupe du Monde de Football continue. Équateur, Allemagne. T18, Les Misérables. France 4, Blanche comme neige avec un sacré casting. Claire, qui rêvait d'être violoniste, est enlevée alors qu'elle est en train de faire son jogging. Ce kidnapping a été commandité par Maud, sa belle-mère jalouse de sa beauté et qui a profité de la mort du père de la jeune femme pour se débarrasser d'elle. Claire parvient à s'échapper et trouve refuge chez Pierre, un fermier qui a abattu la femme qui voulait la tuer. Claire devient peu à peu consciente de ses atouts et commence à en jouer auprès de Pierre, François, Vincent, Sam et les autres. Quand la jeune femme fait l'erreur d'appeler sa belle-mère, celle-ci s'empresse de la rejoindre. Et puis enfin sur TMC, les sous-doués en vacances. Voilà, je vous laisse sur votre choix et par avance, une belle soirée devant votre télévision.
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2: Il est bientôt 7h.
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0: 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Il est 7h.
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2: Bonjour, le record de mardi n'aura pas tenu longtemps. Ce mercredi était la journée la plus chaude jamais enregistrée en France. 14 départements basculent en vigilance rouge canicule aujourd'hui, soit 72 au total. Les Deux-Sèvres et la Haute-Garonne sont par ailleurs placés en danger très élevé pour les incendies. Et puis l'épreuve de français du brevet des collèges prévue ce vendredi est maintenue par le ministre Édouard Geffray, et ce, malgré cette canicule. L'examen aura bien lieu au niveau national. Pour garantir la sécurité des candidats, des pauses fraîcheurs seront instaurées entre chaque partie et l'effectif sera limité à 15 élèves par salle. Les chefs d'État sont chargés d'organiser la logistique alors que des professeurs réclament toujours l'annulation de l'épreuve. L'enquête sur la mort de la jeune Layana retrouvée dans le Gers le 4 juin dernier prend un nouveau tournant. Le parquet d'Agen a annoncé ce mercredi l'ouverture d'une information judiciaire élargie au chef de viol sur mineur de 15 ans. Les causes précises du décès restent encore indéterminées. Des analyses complémentaires sont toujours en cours. Premier cas historique d'Ebola sur le sol français. Un médecin humanitaire de retour d'une mission en République démocratique du Congo a été testé positif. Le patient est actuellement en prise en charge dans un établissement spécialisé sous haute sécurité. Son état est stable avec une charge virale faible. Les autorités sanitaires identifient actuellement les passagers du vol Kinshasa-Paris afin de leur imposer un isolement de 21 jours. Le risque de contamination reste faible. Renault lance un plan de départ volontaire visant 800 ingénieurs en France d'ici fin 2027. Une réorganisation concentrée en Île-de-France et une réponse stratégique d'après le constructeur face à la pression croissante de la concurrence chinoise. Un drame à Biarritz où un pan de falaise s'est effondré hier soir. Le corps sans vie d'une femme a été retrouvé par les secours, tandis qu'un autre plongeur reste porté disparu. Un troisième a pu être secouru indemne. Les recherches suspendues dans la nuit doivent reprendre ce matin. À l'international, l'armée israélienne a annoncé avoir mené une frappe aérienne ciblée dans le sud du Liban ce mercredi. Une opération qui visait deux membres du Hezbollah, identifiés comme une menace immédiate pour les troupes au sol. Une action qui intervient en pleine reprise des négociations. Enfin du football avec la Suisse qui s'est imposée devant le Canada et la Bosnie l'emporte 3-1 face au Qatar qui lui est éliminé dès la phase de poule.
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3: La météo des Hautes-Alpes et de la vallée de l'Ubaye avec Météo Alpes d'Urance.
4: Après les violents orages d'hier, l'atmosphère va rester bien électrique aujourd'hui sur les Hautes-Alpes et l'Ubaye, même si toutes les zones ne seront pas logées à la même enseigne. Le risque orageux va rapidement repartir à la hausse dès le début d'après-midi. Un nouveau risque d'orage fort est attendu, mais ils viseront cette fois principalement le Quéra, le Briançonnais, le Guiestrois, l'Ubaye et descendront jusqu'à Serponçon avant de gagner le Champsaur et le Dévoluy en soirée. Le Buëch et le sud du département resteront plus à l'écart. Le vent de sud soufflera 20-30 km et les températures maximales seront un peu moins étouffantes, comprises entre 27 et 33 degrés. Le retour au calme est attendu en cours de soirée. Demain vendredi, le programme restera très estival mais toujours instable. Le soleil et les fortes chaleurs animeront cette fin de semaine, mais des orages se déclencheront sur nos reliefs en milieu et en fin de journée avec un risque de débordement en vallée.
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L'éphéméride. Nous sommes le jeudi 25 juin, le 176e jour de l'année. On fête les Prospères, les Éléonores, les Laure, Nora et Salomon. Les Nora sont sujettes aux sautes d'humeur, pouvant facilement passer d'une humeur joviale à une colère extrême. Journée mondiale du vitiligo aujourd'hui, qui a rapport notamment avec la disparition de Michael Jackson, hein, 25 juin 2009. Allez, l'anniversaire aujourd'hui de Pierre-François Martin Laval, 58 ans. L'animateur Bruno Guillon à 55 ans. Benson Boone, 24 ans. Jean Castex, 60 ans. Hakim Gemili, l'acteur, à 37 ans. C'est l'anniversaire également de l'actrice et chanteuse Cécile Cassel, inconnue aussi sous le nom de Holly Seas, 44 ans. Philippe Lachaud, l'acteur, a aujourd'hui 46 ans. Et puis c'est l'anniversaire de Robert Charlebois, qui a 82 ans. Bon anniversaire à vous surtout, peut-être né un 25 juin.

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0: Bonjour à tous, on commence votre horoscope de ce jeudi 25 juin par les béliers. Vous avez le talent pour rassembler les autres autour d'un projet ou d'un moment convivial.
1: Taureau, une attente importante trouve enfin une issue positive. Savourez cette satisfaction.
2: Gémeaux, vos efforts commencent à porter leurs fruits. Continuez avec régularité.
3: Cancer, trouvez l'équilibre entre plaisir et bien-être.
4: Votre corps mérite toute votre attention.
5: Lion, votre détermination est forte. Utilisez-la avec mesure pour éviter toute surcharge émotionnelle.
6: Vierge, votre confiance inspire, mais la simplicité reste votre meilleur atout.
7: Balance, vous diffusez un calme réconfortant autour de vous, votre présence apaise.
8: Scorpion, c'est le moment d'assumer pleinement vos décisions et de passer à l'action.
9: Sagittaire, l'entraide et la générosité seront récompensées bien au-delà de vos attentes.
10: Capricorne, restez focalisé sur vos objectifs malgré quelques rivalités discrètes.
11: Verseau, votre sincérité facilite les rapprochements et débloque certaines situations.
12: Et enfin les poissons, une envie d'indépendance ou de nouveauté vous pousse vers d'autres horizons.
0: Je vous souhaite à tous une excellente journée.
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4: Bonjour à tous. Dans les Hautes-Alpes, les voitures radars privées d'employés depuis près d'un an enregistrent en moyenne environ 1000 infractions par mois selon la préfecture. Elles viennent compléter les radars fixes ainsi que les dispositifs de chantier installés sur les différents axes du département. Ces dernières sont régulièrement déplacées. Dans ce contexte, le dispositif doit encore être renforcé dans les prochaines semaines avec de nouvelles installations prévues notamment sur la route nationale 94. Dans un autre registre, le paysage audiovisuel local pourrait évoluer. Le groupe CMA et CGM envisagerait la mise en vente de ses 9 chaînes BFM locales, dont BFM d'ici. Cette décision s'inscrit dans un contexte économique tendu pour ces antennes de proximité, dont la rentabilité est jugée insuffisante. Sans solution de reprise, certaines pourraient cesser d'émettre d'ici la fin de l'année 2026. Toujours sur le plan économique, Initiative Alpes-Provence dresse un bilan 2025 solide. L'organisme a accompagné 505 projets d'entreprise dans les Hautes-Alpes et les Alpes de Haute-Provence pour 32 millions d'euros injectés sur le territoire. Réuni en Assemblée Générale à Roussey-Serponçon, le réseau met en avant un taux de réussite de 90% à 3 ans. L'association entend poursuivre et renforcer son action en 2026. Du côté de l'environnement, le Parc National des Écrins fait évoluer la réglementation du bivouac à partir de l'été. Un nouvel arrêté vient préciser les conditions d'installation dans le cœur du parc avec des horaires encadrés et des zones désormais interdite afin de préserver les milieux naturels les plus fragiles. L'objectif reste de trouver un équilibre entre accueil du public et protection de la biodiversité. Des actions de sensibilisation et de contrôle seront par ailleurs renforcées sur le terrain. Sur le plan sportif, les Rapaces de Gap poursuivent leur recrutement avec l'arrivée de l'attaquant haut savoyard Bastien Zago, 10e joueur offensif de l'effectif estival. Âgé de 25 ans, il évoluait récemment en Division 1 après plusieurs passages en Ligue Magnus. Le club continue ainsi de construire son équipe en vue de la prochaine saison. Enfin, dans la vallée de l'Ubaye, les journées du patrimoine de pays se tiendront à partir de vendredi. Autour du thème Tours et détours, plusieurs visites guidées gratuites seront proposées à Barcelonnette, Faucon de Barcelonnette et Josier, permettant notamment de découvrir les villas de la Tour de l'Horloge. Ces animations sont gratuites mais accessibles uniquement sur réservation.
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3: La météo des Hautes-Alpes et de la vallée de l'Ubaye avec Météo Alpes Durance.
4: Après les violents orages d'hier, l'atmosphère va rester bien électrique aujourd'hui sur les Hautes-Alpes et l'Ubaye, même si toutes les zones ne seront pas logées à la même enseigne. Le risque orageux va rapidement repartir à la hausse dès le début d'après-midi. Un nouveau risque d'orage fort est attendu, mais ils viseront cette fois principalement le Quéra, le Briançonnet, le Guiers-Trois, l'Ubaye et descendront jusqu'à Serponçon avant de gagner le Champsaur et le Dévoluy en soirée. Le Buëch et le sud du département resteront plus à l'écart. Le vent du sud soufflera à 20-30 km et les températures maximales seront un peu moins étouffantes, comprises entre 27 et 33 degrés. Le retour au calme est attendu en cours de soirée. Demain vendredi, le programme restera très estival mais toujours instable. Le soleil et les fortes chaleurs animeront cette fin de semaine, mais des orages se déclencheront sur nos reliefs en milieu et en fin de journée avec un risque de débordement en vallée.
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1: Allez, on commence avec ce soir sur TF1 la suite de la série Zodiac. France 2, Cache Investigation. France 3, Alex Hugo. Canal, Silo, M6, la Coupe du Monde de Football continue. Équateur, Allemagne. T18, Les Misérables. France 4, Blanche comme neige avec un sacré casting. Claire, qui rêvait d'être violoniste, est enlevée alors qu'elle est en train de faire son jogging. Ce kidnapping a été commandité par Maud, sa belle-mère jalouse de sa beauté et qui a profité de la mort du père de la jeune femme pour se débarrasser d'elle. Claire parvient à s'échapper et trouve refuge chez Pierre, un fermier qui a abattu la femme qui voulait la tuer. Claire devient peu à peu consciente de ses atouts et commence à en jouer auprès de Pierre, François, Vincent, Sam et les autres. Quand la jeune femme fait l'erreur d'appeler sa belle-mère, celle-ci s'empresse de la rejoindre. Et puis enfin sur TMC, les sous-doués en vacances. Voilà, je vous laisse faire votre choix et par avance, une belle soirée devant votre télévision.
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6: Il est bientôt 8h. 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

0: 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Il est 8h.
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3: Bonjour, le record de mardi n'aura pas tenu longtemps. Ce mercredi était la journée la plus chaude jamais enregistrée en France. 14 départements basculent en vigilance rouge canicule aujourd'hui, soit 72 au total. Les Deux-Sèvres et la Haute-Garonne sont par ailleurs placés en danger très élevé pour les incendies. Et puis l'épreuve de français du brevet des collèges prévue ce vendredi est maintenue par le ministre Édouard Geffray, et ce, malgré cette canicule. L'examen aura bien lieu au niveau national. Pour garantir la sécurité des candidats, des pauses fraîcheurs seront instaurées entre chaque partie et l'effectif sera limité à 15 élèves par salle. Les chefs d'établissement sont chargés d'organiser la logistique alors que des professeurs réclament toujours l'annulation de l'épreuve. L'enquête sur la mort de la jeune Layana retrouvée dans le Gers le 4 juin dernier prend un nouveau tournant. Le parquet d'Agen a annoncé ce mercredi l'ouverture d'une information judiciaire élargie au chef de viol sur mineur de 15 ans. Les causes précises du décès restent encore indéterminées. Des analyses complémentaires sont toujours en cours. Premier cas historique d'Ebola sur le sol français. Un médecin humanitaire de retour d'une mission en République démocratique du Congo a été testé positif. Le patient est actuellement en prise en charge dans un établissement spécialisé sous haute sécurité. Son état est stable avec une charge virale faible. Les autorités sanitaires identifient actuellement les passagers du vol Kinshasa-Paris afin de leur imposer un isolement de 21 jours. Le risque de contamination reste faible. Renault lance un plan de départ volontaire visant 800 ingénieurs en France d'ici fin 2027. Une réorganisation concentrée en Île-de-France et une réponse stratégique d'après le constructeur face à la pression croissante de la concurrence chinoise. Un drame à Biarritz où un pan de falaise s'est effondré hier soir. Le corps sans vie d'une femme a été retrouvé par les secours, tandis qu'un autre plongeur reste porté disparu. Un troisième a pu être secouru indemne. Les recherches suspendues dans la nuit doivent reprendre ce matin. À l'international, l'armée israélienne a annoncé avoir mené une frappe aérienne ciblée dans le sud du Liban ce mercredi. Une opération qui visait deux membres du Hezbollah identifiés comme une menace immédiate pour les troupes au sol. Une action qui intervient en pleine reprise des négociations. Enfin du football avec la Suisse qui s'est imposée devant le Canada et la Bosnie l'emporte 3-1 face au Qatar qui lui est éliminé dès la phase de poule.
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5: La météo des Hautes-Alpes et de la vallée de l'Ubaye avec Météo Alpes du Rance.
6: Après les violents orages d'hier, l'atmosphère va rester bien électrique aujourd'hui sur les Hautes-Alpes et l'Ubaye, même si toutes les zones ne seront pas logées à la même enseigne. Le risque orageux va rapidement repartir à la hausse dès le début d'après-midi. Un nouveau risque d'orage fort est attendu, mais ils viseront cette fois principalement le Quéra, le Briançonnais, le Guiestrois, l'Ubaye et descendront jusqu'à Serponçon avant de gagner le Champsaur et le Dévoluy en soirée. Le Buëch et le sud du département resteront plus à l'écart. Le vent du sud soufflera à 20-30 km/h et les températures maximales seront un peu moins étouffantes, comprises entre 27 et 33 degrés. Le retour au calme est attendu en cours de soirée. Demain vendredi, le programme restera très estival mais toujours instable. Le soleil et les fortes chaleurs animeront cette fin de semaine, mais des orages se déclencheront sur nos reliefs en milieu et en fin de journée avec un risque de débordement en vallée.
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0: 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Nous sommes le jeudi 25 juin, le 176e jour de l'année. On fête les Prosper, les Éléonore, les Laure, Nora et Salomon. Les Nora sont sujettes aux sautes d'humeur, pouvant facilement passer d'une humeur joviale à une colère extrême. Journée mondiale du vitiligo aujourd'hui, qui a un rapport notamment avec la disparition de Michael Jackson, hein, 25 juin 2009. Allez, l'anniversaire aujourd'hui de Pierre-François Martin Laval, 58 ans. L'animateur Bruno Guillon à 55 ans. Benson Boone, 24 ans. Jean Castex, 60 ans. Hakim Gemili, l'acteur, à 37 ans. C'est l'anniversaire également de l'actrice et chanteuse Cécile Cassel, inconnue aussi sous le nom de Holly Seas, 44 ans. Philippe Lachaud, l'acteur, a aujourd'hui 46 ans. Et puis c'est l'anniversaire de Robert Charlebois, qui a 82 ans. Bon anniversaire à vous surtout, peut-être né un 25 juin.
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0: tous, on commence votre horoscope de ce jeudi 25 juin par les béliers. Vous avez le talent pour rassembler les autres autour d'un projet ou d'un moment convivial.
1: Taureau, une attente importante trouve enfin une issue positive. Savourez cette satisfaction.
2: Gémeaux, vos efforts commencent à porter leurs fruits. Continuez avec régularité.
3: Cancer, trouvez l'équilibre entre plaisir et bien-être.
4: Votre corps mérite toute votre attention.
5: Lion, votre détermination est forte. Utilisez-la avec mesure pour éviter toute surcharge émotionnelle.
6: Vierge, votre confiance inspire, mais la simplicité reste votre meilleur atout.
7: Balance, vous diffusez un calme réconfortant autour de vous.
8: Votre présence apaise.
9: Scorpion, c'est le moment d'assumer pleinement vos décisions et de passer à l'action.
10: Sagittaire, l'entraide et la générosité seront récompensées bien au-delà de vos attentes.
11: Capricorne, restez focalisé sur vos objectifs malgré quelques rivalités discrètes.
12: Verseau, votre sincérité facilite les rapprochements et débloque certaines situations.
13: Et enfin les poissons, une envie d'indépendance ou de nouveauté vous pousse vers d'autres horizons.
0: Je vous souhaite à tous.

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3: Bonjour à tous. Dans les Hautes-Alpes, les voitures radar privées d'employés depuis près d'un an enregistrent en moyenne environ 1000 infractions par mois selon la préfecture. Elles viennent compléter les radars fixes ainsi que les dispositifs de chantier installés sur les différents axes du département. Ces dernières sont régulièrement déplacées. Dans ce contexte, le dispositif doit encore être renforcé dans les prochaines semaines avec de nouvelles installations prévues notamment sur la route nationale 94. Dans un autre registre, le paysage audiovisuel local pourrait évoluer. Le groupe CMA et CGM envisagerait la mise en vente de ses 9 chaînes BFM locales, dont BFM d'ici. Cette décision s'inscrit dans un contexte économique tendu pour ces antennes de proximité dont la rentabilité est jugée insuffisante. Sans solution de reprise, certaines pourraient cesser d'émettre d'ici la fin de l'année 2026. Toujours sur le plan économique, Initiative Alpes-Provence dresse un bilan 2025 solide. L'organisme a accompagné 505 projets d'entreprise dans les Hautes-Alpes et les Alpes de Haute-Provence pour 32 millions d'euros injectés sur le territoire. Réunis en Assemblée Générale à Roussey-Serponçon, le réseau met en avant un taux de réussite de 90% à 3 ans. L'association entend poursuivre et renforcer son action en 2026. Du côté de l'environnement, le Parc National des Écrins fait évoluer la réglementation du bivouac à partir de l'été. Un nouvel arrêté vient préciser les conditions d'installation dans le cœur du parc, avec des horaires encadrés et des zones désormais interdites afin de préserver les milieux naturels les plus fragiles. L'objectif reste de trouver un équilibre entre accueil du public et protection de la biodiversité. Des actions de sensibilisation et de contrôle seront par ailleurs renforcées sur le terrain. Sur le plan sportif, les Rapaces de Gap poursuivent leur recrutement avec l'arrivée de l'attaquant haut savoyard Bastien Zago, 10e joueur offensif de l'effectif estival. Âgé de 25 ans, il évoluait récemment en division 1. Après plusieurs passages en Ligue Magnus, le club continue ainsi de construire son équipe en vue de la prochaine saison. Enfin, dans la vallée de l'Ubaye, les journées du patrimoine de pays se tiendront à partir de vendredi. Autour du thème Tours et détours, plusieurs visites guidées gratuites seront proposées à Barcelonnette, Faucon de Barcelonnette et Josier, permettant notamment de découvrir les villas de la Tour de l'Horloge. Ces animations sont gratuites mais accessibles uniquement sur réservation.
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2: La météo des Hautes-Alpes et de la vallée de l'Ubaye avec Météo Alpes d'Urance.
3: Après les violents orages d'hier, l'atmosphère va rester bien électrique aujourd'hui sur les Hautes-Alpes et l'Ubaye, même si toutes les zones ne seront pas logées à la même enseigne. Le risque orageux va rapidement repartir à la hausse dès le début d'après-midi. Un nouveau risque d'orage fort est attendu, mais ils viseront cette fois principalement le Quéra, le Briançonnais, le Guiestrois, l'Ubaye et descendront jusqu'à Serponçon avant de gagner le Champsaur et le Dévoluy en soirée. Le Buèche et le sud du département resteront plus à l'écart. Le vent du sud soufflera à 20-30 km/h et les températures maximales seront un peu moins étouffantes, comprises entre 27 et 33 degrés. Le retour au calme est attendu en cours de soirée. Demain vendredi, le programme restera très estival mais toujours instable. Le soleil et les fortes chaleurs animeront cette fin de semaine, mais des orages se déclencheront sur nos reliefs en milieu et en fin de journée avec un risque de débordement en vallée.
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1: Allez, on commence avec ce soir sur TF1 la suite de la série Zodiac. France 2, Cache Investigation. France 3, Alex Hugo. Canal, Silo, M6, la Coupe du Monde de Football continue. Équateur, Allemagne. T18, Les Misérables. France 4, Blanche comme neige avec un sacré casting. Claire, qui rêvait d'être violoniste, est enlevée alors qu'elle est en train de faire son jogging. Ce kidnapping a été commandité par Maud, sa belle-mère jalouse de sa beauté et qui a profité de la mort du père de la jeune femme pour se débarrasser d'elle. Claire parvient à s'échapper et trouve refuge chez Pierre, un fermier qui a abattu la femme qui voulait la tuer. Claire devient peu à peu consciente de ses atouts et commence à en jouer auprès de Pierre, François, Vincent, Sam et les autres. Quand la jeune femme fait l'erreur d'appeler sa belle-mère, celle-ci s'empresse de la rejoindre. Et puis enfin sur TMC, les sous-doués en vacances. Voilà, je vous laisse sur votre choix et par avance, une belle soirée devant votre télévision.
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2: Il est bientôt 9h.
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0: 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Il est 9h.
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2: Bonjour, encore des températures très élevées aujourd'hui en France avec 72 départements en vigilance rouge. Plusieurs départements vont également passer en vigilance orange aux orages dans la journée. Bonne nouvelle pour le rafraîchissement, mais Météo France prévient. Il pourrait être parfois violent avec de fortes rafales et de la grêle comme en Charente-Maritime où plusieurs bâtiments ont été dégradés hier. En tout cas, l'épreuve de français du brevet des collèges prévue demain aura bien lieu selon Édouard Geffrem. Les candidats auront tout de même droit à des pauses fraîcheur et seront maximum 15 par salle. Le ministre de l'Éducation nationale dénombre par ailleurs 13 500 écoles fermées ou avec des aménagement d'horaire aujourd'hui en raison de cette canicule. Un drame à Biarritz, des images spectaculaires, un pan de falaise de 2000 mètres cubes s'est effondré hier soir vers 20h30 près du Farm. Le bilan provisoire fait état d'un mort, une femme dont le corps a été repêché, d'un plongeur toujours porté disparu. D'importants secours sont mobilisés, le secteur était interdit d'accès. Un cas historique d'Ebola sur le sol français, un médecin humanitaire de retour d'une mission en République démocratique du Congo a été testé positif. Le patient est actuellement pris en charge et son état est stable. 5 autres personnes considérées comme possibles cas contact ont été placé à l'isolement pour 21 jours, selon la ministre de la Santé, Stéphanie Ritz. Au Moyen-Orient, l'armée israélienne annonce avoir mené une frappe aérienne ciblée dans le sud du Liban. Ce mercredi, l'opération visait 2 membres du Hezbollah identifiés comme une menace immédiate pour les troupes au sol. Une action militaire qui tombe mal en pleine reprise des négociations directes entre le Liban et Israël à Washington. 13 millions d'euros attendaient ce gagnant de la cagnotte du Super Loto du 24 avril dernier dans l'Orne. Problème, il ne s'est pas manifesté avant la date limite fixée à lundi minuit. Passé ce délai légal de 60 jours, son gain est définitivement perdu. La Française des Jeux qualifie cette situation d'absolument exceptionnelle. La somme sera remise en jeu lors des prochains tirages. Enfin, un tour du côté de la Coupe du Monde de football 2026. La Suisse s'est imposée devant le Canada. La Bosnie l'a emporté 3-1 face au Qatar qui est éliminé. Dans le groupe C, le Brésil et le Maroc se sont qualifiés pour les 16e de finale en s'imposant respectivement face à l'Écosse 3-0 et face à Haïti 4-2. L'Afrique du Sud, elle, a battu la Corée du Sud sur le score final de 1-0. Demain, c'est les Bleus qui joueront face à la Norvège.
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3: La météo des Hautes-Alpes et de la vallée de l'Ubaye avec Météo Alpes d'Urance.
4: Après les violents orages d'hier, l'atmosphère va rester bien électrique aujourd'hui sur les Hautes-Alpes et l'Ubaye, même si toutes les zones ne seront pas logées à la même enseigne. Le risque orageux va rapidement repartir à la hausse dès le début d'après-midi. Un nouveau risque d'orage fort est attendu, mais ils viseront cette fois principalement le Quiéra, le Briançonnais, le Guiers-Trois, l'Ubaye et descendront jusqu'à Serponçon avant de gagner le Champsaur et le Dévoluy en soirée. Le Buëch et le sud du département resteront plus à l'écart. Le vent du sud soufflera 20-30 km heure et les températures maximales seront un peu moins étouffantes, comprises entre 27 et 33 degrés. Le retour au calme est attendu en cours de soirée. Demain vendredi, le programme restera très estival mais toujours instable. Le soleil et les fortes chaleurs animeront cette fin de semaine mais des orages se déclencheront sur nos reliefs en milieu et en fin de journée avec un risque de débordement en vallée.
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0: 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Nous sommes le jeudi 25 juin, le 176e jour de l'année. On fête les Prospères, les Éléonores, les Laure, Nora et Salomon. Les Nora sont sujettes aux sautes d'humeur, pouvant facilement passer d'une humeur joviale à une colère extrême. Journée mondiale du vitiligo aujourd'hui. Qui a un rapport notamment avec la disparition de Michael Jackson, hein, 25 juin 2009. Allez, l'anniversaire aujourd'hui de Pierre-François Martin Laval, 58 ans. L'animateur Bruno Guillon à 55 ans. Benson Boone, 24 ans. Jean Castex, 60 ans. Hakim Gemili, l'acteur, à 37 ans. C'est l'anniversaire également de l'actrice et chanteuse Cécile Cassel, inconnue aussi sous le nom de Holly Seas, 44 ans. Philippe Lachaud, l'acteur, a aujourd'hui 46 ans. Et puis c'est l'anniversaire de Robert Charlebois, qui a 82 ans. Bon anniversaire à vous, surtout peut-être né un 25 juin.
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0: Anne.
1: Bonjour à tous, on commence votre horoscope de ce jeudi 25 juin par les Béliers. Vous avez le talent pour rassembler les autres autour d'un projet ou d'un moment convivial. Taureau, une attente importante trouve enfin une issue positive. Savourez cette satisfaction. Gémeaux, vos efforts commencent à porter leurs fruits. Continuez avec régularité. Cancer, trouvez l'équilibre entre plaisir et bien-être. Votre corps mérite toute votre attention. Lion, votre détermination est forte. Utilisez-la avec mesure pour éviter toute surcharge émotionnelle. Vierge, votre confiance inspire, mais la simplicité reste votre meilleur atout. Balance, vous diffusez un calme réconfortant autour de vous, votre présence apaise. Scorpion, c'est le moment d'assumer pleinement vos décisions et de passer à l'action. Sagittaire, l'entraide et la générosité seront récompensées bien au-delà de vos attentes. Capricorne, restez focalisé sur vos objectifs malgré quelques rivalités discrètes. Verseau, votre sincérité facilite les rapprochements et débloque certaines situations. Et enfin les poissons, une envie d'indépendance ou de nouveauté vous pousse vers d'autres horizons. Je vous souhaite à tous une excellente journée.

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2: Bonjour à tous. Dans les Hautes-Alpes, les voitures radars privées d'employés depuis près d'un an enregistrent en moyenne environ 1000 infractions par mois selon la préfecture. Elles viennent compléter les radars fixes ainsi que les dispositifs de chantier installés sur les différents axes du département. Ces dernières sont régulièrement déplacées. Dans ce contexte, le dispositif doit encore être renforcé dans les prochaines semaines avec deux nouvelles installations prévues notamment sur la route nationale 94. Dans un autre registre, le paysage audiovisuel local pourrait évoluer. Le groupe CMA et CGM envisagerait la mise en vente de ses 9 chaînes BFM locales, dont BFM d'ici. Cette décision s'inscrit dans un contexte économique tendu pour ces antennes de proximité, dont la rentabilité est jugée insuffisante. Sans solution de reprise, certaines pourraient cesser d'émettre d'ici la fin de l'année 2026. Toujours sur le plan économique, Initiative Alpes-Provence dresse un bilan 2025 solide. L'organisme a accompagné 505 projets d'entreprise dans les Hautes-Alpes et les Alpes de Haute-Provence pour 32 millions d'euros injectés sur le territoire. Réuni en Assemblée Générale à Roussey-Serponçon, le réseau met en avant un taux de réussite de 90% à 3 ans. L'association entend poursuivre et renforcer son action en 2026. Du côté de l'environnement, le Parc National des Écrins fait évoluer la réglementation du bivouac à partir de l'été. Un nouvel arrêté vient préciser les conditions d'installation dans le cœur du parc, avec des horaires encadrés et des zones désormais mais interdite afin de préserver les milieux naturels les plus fragiles. L'objectif reste de trouver un équilibre entre accueil du public et protection de la biodiversité. Des actions de sensibilisation et de contrôle seront par ailleurs renforcées sur le terrain. Sur le plan sportif, les Rapaces de Gap poursuivent leur recrutement avec l'arrivée de l'attaquant haut savoyard Bastien Zago, 10e joueur offensif de l'effectif estival. Âgé de 25 ans, il évoluait récemment en Division 1 après plusieurs passages en Ligue Magnus. Le club continue ainsi de construire son équipe en vue de la prochaine saison. Enfin, dans la vallée de l'Ubaye, les journées du patrimoine de pays se tiendront à partir de vendredi. Autour du thème Tours et détours, plusieurs visites guidées gratuites seront proposées à Barcelonnette, Faucon de Barcelonnette et Josier, permettant notamment de découvrir les villas de la Tour de l'Horloge. Ces animations sont gratuites mais accessibles uniquement sur réservation.
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1: La météo des Hautes-Alpes et de la vallée de l'Ubaye avec Météo Alpes Durance.
2: Après les violents orages d'hier, l'atmosphère va rester bien électrique aujourd'hui sur les Hautes-Alpes et l'Ubaye, même si toutes les zones ne seront pas logées à la même enseigne. Le risque orageux va rapidement repartir à la hausse dès le début d'après-midi. Un nouveau risque d'orage fort est attendu, mais ils viseront cette fois principalement le Quéra, le Briançonnet, le Guiers-3, l'Ubaye et descendront jusqu'à Serponçon avant de gagner le Champsaur et le Dévoluy en soirée. Le Buëch et le sud du département resteront plus à l'écart. Le vent du sud soufflera à 20-30 km heure et les températures maximales seront un peu moins étouffantes, comprises entre 27 et 33 degrés. Le retour au calme est attendu en cours de soirée. Demain vendredi, le programme restera très estival mais toujours instable. Le soleil et les fortes chaleurs animeront cette fin de semaine, mais des orages se déclencheront sur nos reliefs en milieu et en fin de journée avec un risque de débordement en vallée.
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1: Allez, on commence avec ce soir sur TF1 la suite de la série Zodiac. France 2, Cache Investigation. France 3, Alex Hugo. Canal, Silo, M6, la Coupe du Monde de Football continue. Équateur, Allemagne. T18, Les Misérables. France 4, Blanche comme neige avec un sacré casting. Claire, qui rêvait d'être violoniste, est enlevée alors qu'elle est en train de faire son jogging. Ce kidnapping a été commandité par Maud, sa belle-mère jalouse de sa beauté et qui a profité de la mort du père de la jeune femme pour se débarrasser d'elle. Claire parvient à s'échapper et trouve refuge chez Pierre, un fermier qui a abattu la femme qui voulait la tuer. Claire devient peu à peu consciente de ses atouts et commence à en jouer auprès de Pierre, François, Vincent, Sam et les autres. Quand la jeune femme fait l'erreur d'appeler sa belle-mère, celle-ci s'empresse de la rejoindre. Et puis enfin sur TMC, les sous-doués en vacances. Voilà, je vous laisse sur votre choix et par avance, une belle soirée devant votre télévision.
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0: 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Il est 10h.
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2: Bonjour, encore des températures très élevées aujourd'hui en France avec 72 départements en vigilance rouge. Plusieurs départements vont également passer en vigilance orange aux orages dans la journée. Bonne nouvelle pour le rafraîchissement, mais Météo France prévient. Il pourrait être parfois violent avec de fortes rafales et de la grêle comme en Charente-Maritime où plusieurs bâtiments ont été dégradés hier. En tout cas, l'épreuve de français du brevet des collèges prévue demain aura bien lieu. Selon Édouard Geffrem, les candidats auront tout de même droit à des pauses fraîcheur et seront maximum 15 par salle. Le ministre de l'Éducation nationale dénombre par ailleurs 13 500 écoles fermées ou avec des aménagements d'horaires aujourd'hui en raison de cette canicule. Un drame à Biarritz, des images spectaculaires. Un pan de falaise de 2000 mètres cubes s'est effondré hier soir vers 20h30 près du Farm. Le bilan provisoire fait état d'un mort, une femme dont le corps a été repêché, d'un plongeur toujours porté disparu. D'importants secours sont mobilisés, le secteur était interdit d'accès. Un cas historique d'Ebola sur le sol français. Un médecin humanitaire de retour d'une mission en République démocratique du Congo a été testé positif. Le patient est actuellement pris en charge et son état est stable. 5 autres personnes considérées comme possible cas contact ont été placés à l'isolement pour 21 jours selon la ministre de la Santé, Stéphanie Ritz. Au Moyen-Orient, l'armée israélienne annonce avoir mené une frappe aérienne ciblée dans le sud du Liban. Ce mercredi, l'opération visait 2 membres du Hezbollah identifiés comme une menace immédiate pour les troupes au sol. Une action militaire qui tombe mal en pleine reprise des négociations directes entre le Liban et Israël à Washington. 13 millions d'euros attendaient ce gagnant de la cagnotte du Super Loto du 24 avril dernier dans l'Orne. Problème, il ne s'est pas manifesté avant la date limite fixée à lundi minuit. Passé ce délai légal de 60 jours, son gain est définitivement perdu. La Française des Jeux qualifie cette situation d'absolument exceptionnelle. La somme sera remise en jeu lors des prochains tirages. Enfin, un tour du côté de la Coupe du Monde de football 2026. La Suisse s'est imposée devant le Canada. La Bosnie l'a emporté 3-1 face au Qatar qui est éliminé. Dans le groupe C, le Brésil et le Maroc se sont qualifiés pour les 16e de finale en s'imposant respectivement face à l'Écosse 3-0 et face à Haïti 4-2. L'Afrique du Sud, elle, a battu la Corée du Sud sur le score final de 1-0. Demain, c'est les Bleus qui joueront face à la Norvège.
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3: La météo des Hautes-Alpes et de la vallée de l'Ubaye avec Météo Alpes du Rance.
4: Après les violents orages d'hier, l'atmosphère va rester bien électrique aujourd'hui sur les Hautes-Alpes et l'Ubaye, même si toutes les zones ne seront pas logées à la même enseigne. Le risque orageux va rapidement repartir à la hausse dès le début d'après-midi. Un nouveau risque d'orage fort est attendu, mais ils viseront cette fois principalement le Quéra, le Briançonnais, le Guiestrois, l'Ubaye et descendront jusqu'à Serponçon avant de gagner le Champsaur et le Dévoluy en soirée. Le Buëch et le sud du département resteront plus à l'écart. Le vent du sud soufflera à 20-30 km/h et les températures maximales seront un peu moins étouffantes, comprises entre 27 et 33 degrés. Le retour au calme est attendu en cours de soirée. Demain vendredi, le programme restera très estival mais toujours instable. Le soleil et les fortes chaleurs animeront cette fin de semaine, mais des orages se déclencheront sur nos reliefs en milieu et en fin de journée avec un risque de débordement en vallée.
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2: Bonjour à tous. Dans les Hautes-Alpes, les voitures radar privées d'employés depuis près d'un an enregistrent en moyenne environ 1000 infractions par mois selon la préfecture. Elles viennent compléter les radars fixes ainsi que les dispositifs de chantier installés sur les différents axes du département. Ces dernières sont régulièrement déplacées. Dans ce contexte, le dispositif doit encore être renforcé dans les prochaines semaines avec de nouvelles installations prévues notamment sur la route nationale 94. Dans un autre registre, le paysage audiovisuel local pourrait évoluer. Le groupe CMA et CGM envisagerait la mise en vente de ses 9 chaînes BFM locales, dont BFM d'ici. Cette décision s'inscrit dans un contexte économique tendu pour ces antennes de proximité dont la rentabilité est jugée insuffisante. Sans solution de reprise, certaines pourraient cesser d'émettre d'ici la fin de l'année 2026. Toujours sur le plan économique, Initiative Alpes-Provence dresse un bilan 2025 solide. L'organisme a accompagné 505 projets d'entreprise dans les Hautes-Alpes et les Alpes de Haute-Provence pour 32 millions d'euros injectés sur le territoire. Réunis en assemblée générale à Rousset-Serponçon, le réseau met en avant un taux de réussite de 90% à 3 ans. L'association entend poursuivre et renforcer son action en 2026. Du côté de l'environnement, le parc national des Écrins fait évoluer la réglementation du bivouac à partir de l'été. Un nouvel arrêté vient préciser les conditions d'installation dans le cœur du parc, avec des horaires encadrés et des zones désormais interdites afin de préserver les milieux naturels les plus fragiles. L'objectif reste de trouver un équilibre entre accueil du public et protection de la biodiversité. Des actions de sensibilisation et de contrôle seront par ailleurs renforcées sur le terrain. Sur le plan sportif, les Rapaces de Gap poursuivent leur recrutement avec l'arrivée de l'attaquant haut savoyard Bastien Zago, 10e joueur offensif de l'effectif estival. Âgé de 25 ans, il évoluait récemment en Division 1. Après plusieurs passages en Ligue Magnus, le club continue ainsi de construire son équipe en vue de la prochaine saison. Enfin, dans la vallée de l'Ubaye, les journées du patrimoine de pays se tiendront à partir de vendredi. Autour du thème Tours et détours, plusieurs visites guidées gratuites seront proposées à Barcelonnette, Faucon de Barcelonnette et Josier, permettant notamment de découvrir les villas de la Tour de l'Horloge. Ces animations sont gratuites mais accessibles uniquement sur réservation.
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1: La météo des Hautes-Alpes et de la vallée de l'Ubaye avec Météo Alpes d'Urance.
2: Après les violents orages d'hier, l'atmosphère va rester bien électrique aujourd'hui sur les Hautes-Alpes et l'Ubaye, même si toutes les zones ne seront pas logées à la même enseigne. Le risque orageux va rapidement repartir à la hausse dès le début d'après-midi. Un nouveau risque d'orage fort est attendu, mais ils viseront cette fois principalement le Quiéra, le Briançonnet, le Guiers-Trois, l'Ubaye et descendront jusqu'à Serponçon avant de gagner le Champsaur et le Dévoluy en soirée. Le Buëch et le sud du département resteront plus à l'écart. Le vent du sud soufflera à 20-30 km/h et les températures maximales seront un peu moins étouffantes, comprises entre 27 et 33 degrés. Le retour au calme est attendu en cours de soirée. Demain vendredi, le programme restera très estival mais toujours instable. Le soleil et les fortes chaleurs animeront cette fin de semaine, mais des orages se déclencheront sur nos reliefs en milieu et en fin de journée avec un risque de débordement en vallée.
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0: 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Il est 11h.
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3: Bonjour, encore des températures très élevées aujourd'hui en France avec 72 départements en vigilance rouge. Plusieurs départements vont également passer en vigilance orange aux orages dans la journée. Bonne nouvelle pour le rafraîchissement, mais Météo France prévient. Il pourrait être parfois violent avec de fortes rafales et de la grêle comme en Charente-Maritime où plusieurs bâtiments ont été dégradés hier. En tout cas, l'épreuve de français du brevet des collèges prévue demain aura bien lieu. Selon Edouard Geffrem, les candidats auront tout de même droit à des pauses fraîcheur et seront maximum 15 par salle. Le ministre de l'Éducation nationale dénombre par ailleurs 13 500 écoles fermées ou avec des aménagements d'horaires aujourd'hui en raison de cette canicule. Un drame à Biarritz, des images spectaculaires. Un pan de falaise de 2000 mètres cubes s'est effondré hier soir vers 20h30 près du Farm. Le bilan provisoire fait état d'un mort, une femme dont le corps a été repêché, d'un plongeur toujours porté disparu. D'importants secours sont mobilisés. Le secteur était interdit d'accès. Un cas historique d'Ebola sur le sol français. Un médecin humanitaire de retour d'une mission en République démocratique du Congo a été testé positif. Le patient est actuellement pris en charge et son état est stable. 5 autres personnes considérées comme possible cas contact ont été placés à l'isolement pour 21 jours selon la ministre de la Santé, Stéphanie Ritz. Au Moyen-Orient, l'armée israélienne annonce avoir mené une frappe aérienne ciblée dans le sud du Liban. Ce mercredi, l'opération visait 2 membres du Hezbollah identifiés comme une menace immédiate pour les troupes au sol. Une action militaire qui tombe mal en pleine reprise des négociations directes entre le Liban et Israël à Washington. 13 millions d'euros attendaient ce gagnant de la cagnotte du Super Loto du 24 avril dernier dans l'Orne. Problème, il ne s'est pas manifesté avant la date limite fixée à lundi minuit. Passé ce délai légal de 60 jours, son gain est définitivement perdu. La Française des Jeux qualifie cette situation d'absolument exceptionnelle. La somme sera remise en jeu lors des prochains tirages. Enfin, un tour du côté de la Coupe du Monde de football 2026. La Suisse s'est imposée devant le Canada. La Bosnie l'a emporté 3-1 face au Qatar qui est éliminé. Dans le groupe C, le Brésil et le Maroc se sont qualifiés pour les 16e de finale en s'imposant respectivement face à l'Écosse 3-0 et face à Haïti 4-2. L'Afrique du Sud, elle, a battu la Corée du Sud sur le score final de 1-0. Demain, c'est les Bleus qui joueront face à la Norvège.
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4: La météo des Hautes-Alpes et de la vallée de l'Ubaye avec Météo Alpes du Rance.
5: Après les violents orages d'hier, l'atmosphère va rester bien électrique aujourd'hui sur les Hautes-Alpes et l'Ubaye, même si toutes les zones ne seront pas logées à la même enseigne. Le risque orageux va rapidement repartir à la hausse dès le début d'après-midi. Un nouveau risque d'orage fort est attendu, mais ils viseront cette fois principalement le Quéra, le Briançonnais, le Guiestrois, l'Ubaye et descendront jusqu'à Serponçon avant de gagner le Champsaur et le Dévoluy en soirée. Le Buëch et le sud du département resteront plus à l'écart. Le vent du sud soufflera à 20-30 km/h et les températures maximales seront un peu moins étouffantes, comprises entre 27 et 33 degrés. Le retour au calme est attendu en cours de soirée. Demain vendredi, le programme restera très estival mais toujours instable. Le soleil et les fortes chaleurs animeront cette fin de semaine, mais des orages se déclencheront sur nos reliefs en milieu et en fin de journée avec un risque de débordement en vallée.
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1: Avant de jeter un meuble ancien, pensez à le rénover. Commencez par nettoyer soigneusement la surface avec de l'eau savonneuse. Pensez ensuite légèrement le bois afin d'éliminer les irrégularités. Une sous-couche adaptée permettra à la peinture ou au vernis de mieux adhérer. Pour un rendu moderne, privilégiez les teintes claires comme le beige ou le vert-sauge. Terminez par une protection transparente pour prolonger la durée de vie du meuble. Et avec quelques heures de travail seulement, une commode ou une table fatiguée peut retrouver une seconde jeunesse et devenir une pièce maîtresse de votre décoration.
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2: Bonjour à tous. Dans les Hautes-Alpes, les voitures radar privées d'employés depuis près d'un an enregistrent en moyenne environ 1000 infractions par mois, selon la préfecture. Elles viennent compléter les radars fixes ainsi que les dispositifs de chantier installés sur les différents axes du département. Ces dernières sont régulièrement déplacées. Dans ce contexte, le dispositif doit encore être renforcé dans les prochaines semaines avec deux nouvelles installations prévues, notamment sur la route nationale 94. Dans un autre registre, le paysage audiovisuel local pourrait évoluer. Le groupe CMA et CGM envisagerait la mise en vente de ses 9 chaînes BFM locales, dont BFM d'ici. Cette décision s'inscrit dans un contexte économique tendu pour ces antennes de proximité dont la rentabilité est jugée insuffisante. Sans solution de reprise, certaines pourraient cesser d'émettre d'ici la fin de l'année 2026. Toujours sur le plan économique, Initiative Alpes-Provence dresse un bilan 2025 solide. L'organisme a accompagné 505 projets d'entreprise dans les Hautes-Alpes et les Alpes de Haute-Provence pour 32 millions d'euros injectés sur le territoire. Réunis en Assemblée Générale à Roussey-Serponçon, le réseau met en avant un taux de réussite de 90% à 3 ans. L'association entend poursuivre et renforcer son action en 2026. Du côté de l'environnement, le Parc National des Écrins fait évoluer la réglementation du bivouac à partir de l'été. Un nouvel arrêté vient préciser les conditions d'installation dans le cœur du parc avec des horaires encadrés et des zones désormais interdites afin de préserver les milieux naturels les plus fragiles. L'objectif reste de trouver un équilibre entre accueil du public et protection de la biodiversité. Des actions de sensibilisation et de contrôle seront par ailleurs renforcées sur le terrain. Sur le plan sportif, les Rapaces de Gap poursuivent leur recrutement avec l'arrivée de l'attaquant haut-savoyard Bastien Zago, 10e joueur offensif de l'effectif estival. Âgé de 25 ans, il évoluait récemment en Division 1 après plusieurs passages en Ligue Magnus. Le club continue ainsi de construire son équipe en vue de la prochaine saison. Enfin, dans la vallée de l'Ubaye, les journées du patrimoine de pays se tiendront à partir de vendredi autour du thème Tours et détours. Plusieurs visites guidées gratuites seront proposées à Barcelonnette, Faucon de Barcelonnette et Josier, permettant notamment de découvrir les villas de la Tour de l'Horloge. Ces animations sont gratuites mais accessibles uniquement sur réservation.
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1: La météo des Hautes-Alpes et de la vallée de l'Ubaye avec Météo Alpes d'Hurance.
2: Après les violents orages d'hier, l'atmosphère va rester bien électrique aujourd'hui sur les Hautes-Alpes et l'Ubaye, même si toutes les zones ne seront pas logées à la même enseigne. Le risque orageux va rapidement repartir à la hausse dès le début d'après-midi. Un nouveau risque d'orage fort est attendu, mais ils viseront cette fois principalement le Quéra, le Briançonnais, le Guiestrois, l'Ubaye et descendront jusqu'à Serponçon avant de gagner le Champsaur et le Dévoluy en soirée. Le Buëch et le sud du département resteront plus à l'écart. Le vent du sud soufflera à 20-30 km/h et les températures maximales seront un peu moins étouffantes, comprises entre 27 et 33 degrés. Le retour au calme est attendu en cours de soirée. Demain vendredi, le programme restera très estival mais toujours instable. Le soleil et les fortes chaleurs animeront cette fin de semaine, mais des orages se déclencheront sur nos reliefs en milieu et en fin de journée avec un risque de débordement en vallée.
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1: Les clients d'un café de Montpellier ont eu la surprise de voir plusieurs milliers d'abeilles élire domicile sur leur terrasse en pleine journée. L'impressionnante essaim s'est installée sur une structure extérieure, obligeant les serveurs à interrompre temporairement leur activité. Malgré la scène spectaculaire, aucun incident n'a été signalé. Des apiculteurs spécialisés sont intervenus pour récupérer les insectes sans les blesser. L'opération a attiré de nombreux curieux qui ont filmé l'événement.
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4: Il est bientôt midi.
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0: 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Il est midi.
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2: Bonjour à tous. Ce sont désormais 12 départements qui sont concernés par la vigilance orange aux orages. Tous sont aussi concernés par la vigilance rouge à la canicule. Au total, 72 départements sont en alerte rouge aux fortes chaleurs et 14 autres en alerte orange. Face à la canicule, le gouvernement relève le plan Orsan à l'échelon 3, c'est-à-dire le plus élevé de mobilisation sanitaire. Il permet de renforcer les effectifs hospitaliers, la coordination entre les hôpitaux et la médecine de ville et de garantir une meilleure prise en charge des conséquences de la canicule. Attention également aux orages, ils ont déjà causé des dégâts sur la façade ouest hier. En Charente-Maritime, la pluie, de la grêle et de fortes rafales se sont abattues. La circulation a été coupée sur certaines routes et la toiture du gymnase de Loulay a été arrachée. En Vendée, de nombreux arbres ont été arrachés également ou endommagés et des toitures ont souffert autour de Luçon et Fontenay-le-Comte. En Haute-Savoie, les fortes précipitations ont entraîné une coulée de boue sur près de 2 km. Deux personnes ont été légèrement blessées et une vingtaine d'autres ont dû être évacuées. La dette publique de la France a augmenté à 3 536 milliards d'euros à la fin du premier trimestre 2026 pour s'établir à 117,5% du produit intérieur brut selon l'INSEE. C'est trop tard, 13 millions d'euros attendaient un gagnant de la cagnotte du Super Loto du 24 avril dernier dans l'Orne. Il ne s'est pas manifesté avant la date limite fixée à lundi minuit. Son gain est donc définitivement perdu. La Française des Jeux qualifie cette situation d'exceptionnelle. La somme sera remise en jeu lors de prochains tirages. Sport et football, la Suisse s'impose devant le Canada, la Bosnie l'emporte 3-1 face au Qatar qui est éliminé. Dans le groupe C, le Brésil et le Maroc se sont qualifiés pour les 16e de finale en s'imposant respectivement face à l'Écosse et Haïti. L'Afrique du Sud a battu la Corée du Sud 1-0. À suivre aujourd'hui, Curaçao, Côte d'Ivoire, Équateur, Allemagne, Japon, Suède, Pays-Bas, Tunisie ou encore Turquie, États-Unis.
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3: La météo des Hautes-Alpes et de la vallée de l'Ubaye avec Météo Alpes d'Urance.
4: Après les violents orages d'hier, l'atmosphère va rester bien électrique aujourd'hui sur les Hautes-Alpes et l'Ubaye, même si toutes les zones ne seront pas logées à la même enseigne. Le risque orageux va rapidement repartir à la hausse dès le début d'après-midi. Un nouveau risque d'orage fort est attendu, mais ils viseront cette fois principalement le Quéra, le Briançonnais, le Guiestrois, l'Ubaye et descendront jusqu'à Serponçon avant de gagner le Champsaur et le Dévoluy en soirée. Le Buëch et le sud du département resteront plus à l'écart. Le vent de sud soufflera à 20-30 km/h et les températures maximales seront un peu moins étouffantes, comprises entre 27 et 33 degrés. Le retour au calme est attendu en cours de soirée. Demain vendredi, le programme restera très estival mais toujours instable. Le soleil et les fortes chaleurs animeront cette fin de semaine, mais des orages se déclencheront sur nos reliefs en milieu et en fin de journée avec un risque de débordement en vallée.
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1: Une chienne star des réseaux avec la Coupe du Monde. Si vous suivez le football, vous vous souvenez forcément de Paul Le Poulpe, qui s'était fait mondialement connaître lors de la Coupe du Monde 2010 grâce à la pertinence de ses pronostics. Pour cette édition 2026 qui se déroule actuellement aux États-Unis, au Canada et au Mexique, on vous présente Nova, le berger américain. Cette chienne de la Valette du Var, hein, en France, prédit donc les résultats des matchs grâce à sa truffe. Son maître explique avoir imaginé un petit jeu de hasard afin de rendre le choix le plus imparfait possible, notamment. Et bah, ça prend la forme d'un tableau de bois sur plan incliné, grâce auquel Nova pousse une balle de tennis qui rebondit de clou en clou jusqu'au drapeau final. Le compte Instagram dédié à ses prédictions cumule déjà près de 11 000 abonnés. Hein. Ce qui devrait être un simple amusement familial est devenu quelque chose de beaucoup plus grand. Nous recevons des messages et des commentaires du monde entier. Se réjouit son propriétaire, précisant qu'il n'y a aucune triche. Hein. Nova pousse la balle et découvre son choix en même temps que nous, assure-t-il. Ils refont une prise uniquement lorsque la balle sort du panneau.
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3: Bonjour à tous. Dans les Hautes-Alpes, les voitures radars privées d'employés depuis près d'un an enregistrent en moyenne environ 1000 infractions par mois selon la préfecture. Elles viennent compléter les radars fixes ainsi que les dispositifs de chantier installés sur les différents axes du département. Ces dernières sont régulièrement déplacées. Dans ce contexte, le dispositif doit encore être renforcé dans les prochaines semaines avec deux nouvelles installations prévues notamment sur la route nationale 94. Dans un autre registre, le paysage audiovisuel local pourrait évoluer. Le groupe CMA et CGM envisagerait la mise en vente de ses 9 chaînes BFM locales, dont BFM d'ici. Cette décision s'inscrit dans un contexte économique tendu pour ces antennes de proximité, dont la rentabilité est jugée insuffisante. Sans solution de reprise, certaines pourraient cesser d'émettre d'ici la fin de l'année 2026. Toujours sur le plan économique, Initiative Alpes-Provence dresse un bilan 2025 solide. L'organisme a accompagné 505 projets d'entreprises dans les Hautes-Alpes et les Alpes de Haute-Provence pour 32 millions d'euros injectés sur le territoire. Réuni en Assemblée Générale à Roussey-Serponçon, le réseau met en avant un taux de réussite de 90% à 3 ans. L'association entend poursuivre et renforcer son action en 2026. Du côté de l'environnement, le parc national des Écrins fait évoluer la réglementation du bivouac à partir de l'été. Un nouvel arrêté vient préciser les conditions d'installation dans le cœur du parc avec des horaires encadrés et des zones désormais interdites afin de préserver les milieux naturels les plus fragiles. L'objectif reste de trouver un équilibre entre accueil du public et protection de la biodiversité. Des actions de sensibilisation et de contrôle seront par ailleurs renforcées sur le terrain. Sur le plan sportif, les Rapaces de Gap poursuivent leur recrutement avec l'arrivée de l'attaquant haut savoyard Bastien Zago, 10e joueur offensif de l'effectif estival. Âgé de 25 ans, il évoluait récemment en Division 1 après plusieurs passages en Ligue Magnus. Le club continue ainsi de construire son équipe en vue de la prochaine saison. Enfin, dans la vallée de l'Ubaye, les journées du patrimoine de pays se tiendront à partir de vendredi autour du thème Tours et détours. Plusieurs visites guidées gratuites seront proposées à Barcelonnette, Faucon de Barcelonnette et Josier, permettant notamment de découvrir les villas de la Tour de l'Horloge. Ces animations sont gratuites mais accessibles uniquement sur réservation.
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2: La météo des Hautes-Alpes et de la vallée de l'Ubaye avec Météo Alpes d'Urance.
3: Après les violents orages d'hier, l'atmosphère va rester bien électrique aujourd'hui sur les Hautes-Alpes et l'Ubaye, même si toutes les zones ne seront pas logées à la même enseigne. Le risque orageux va rapidement repartir à la hausse dès le début d'après-midi. Un nouveau risque d'orage fort est attendu, mais ils viseront cette fois principalement le Quéra, le Briançonnet, le Guiestrois, l'Ubaye et descendront jusqu'à Serponçon avant de gagner le Champsaur et le Dévoluy en soirée. Le Buëch et le sud du département resteront plus à l'écart. Le vent du sud soufflera à 20-30 km/h et les températures maximales seront un peu moins étouffantes, comprises entre 27 et 33 degrés. Le retour au calme est attendu en cours de soirée. Demain vendredi, le programme restera très estival mais toujours instable. Le soleil et les fortes chaleurs animeront cette fin de semaine, mais des orages se déclencheront sur nos reliefs en milieu et en fin de journée avec un risque de débordement en vallée.
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1: Allez, je vous emmène le 25 juin 2009, la mort de Michael Jackson, hein, qui est survenu dans son manoir de Holmby Hills à Los Angeles, en Californie, à la suite d'un arrêt cardiaque ayant pour cause une intoxication aiguë au propofol. Son médecin personnel, Conrad Murray, lui, a pratiqué une RCP sur son lit, en vain. Après un appel au 911 à 12h20, Michael Jackson a été pris en charge par des ambulanciers dans sa demeure et déclaré mort un peu plus tard au Ronald Reagan UCLA Medical Center. Le 28 août 2009, le médecin légiste du comté de Los Angeles qualifie la mort de Michael Jackson en homicide. L'autopsie du chanteur a révélé qu'il avait reçu du propofol en même temps que plusieurs anxiolytiques. Le chanteur souffrait en effet de stress, d'insomnie et de fatigue liés aux préparatifs d'une série de 50 concerts intitulés

0: Chris Isitt qu'il avait l'intention d'entreprendre à l'O2 Arena de Londres du 13 juillet 2009 au 6 mars 2010. Les officiels responsables du maintien de l'ordre ont enquêté sur le médecin personnel de Michael Jackson. Le 8 février 2010, Conrad Murray a plaidé non coupable aux charges d'homicide involontaire et a été libéré après avoir déposé une caution de 75 000 dollars. En novembre 2011, il a été condamné à 4 ans d'emprisonnement pour homicide involontaire. Il est libéré en octobre 2013 en raison de la surpopulation carcérale. La mort de Michael Jackson qui a déclenché de grandes manifestations populaires de chagrin à travers le monde, générant un accroissement sans précédent du trafic internet et une augmentation drastique des ventes de ses anciens albums, de même que ceux des Jackson 5. Le biopic, sorti cette année, a été un énorme carton. La suite va bientôt se tourner notamment.
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4: Il est bientôt 13h.
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2: Bonjour à tous. Ce sont désormais 12 départements qui sont concernés par la vigilance orange aux orages. Tous sont aussi concernés par la vigilance rouge à la canicule. Au total, 72 départements sont en alerte rouge aux fortes chaleurs et 14 autres en alerte orange. Face à la canicule, le gouvernement relève le plan Orsan à l'échelon 3, c'est-à-dire le plus élevé de mobilisation sanitaire. Il permet de renforcer les effectifs hospitaliers, la coordination entre les hôpitaux et la médecine de ville et de garantir une meilleure prise en charge des conséquences de la canicule. Attention également aux orages, ils ont déjà causé des dégâts sur la façade ouest hier. En Charente-Maritime, la pluie, de la grêle et de fortes rafales se sont abattues. La circulation a été coupée sur certaines routes et la toiture du gymnase de Loulet a été arrachée. En Vendée, de nombreux arbres ont été arrachés également ou endommagés et des toitures ont souffert autour de Luçon et Fontenay-le-Comte. En Haute-Savoie, les fortes précipitations ont entraîné une coulée de boue sur près de 2 km. 2 personnes ont été légèrement blessées et une vingtaine d'autres ont dû être évacuées. La dette publique de la France a augmenté à 3 536 milliards d'euros à la fin du premier trimestre 2026 pour s'établir à 117,5% du produit intérieur brut selon l'INSEE. C'est trop tard, 13 millions d'euros attendaient un gagnant de la cagnotte du Super Loto du 24 avril dernier dans l'Orne. Il ne s'est pas manifesté avant la date limite fixée à lundi minuit. Son gain est donc définitivement perdu. La Française des Jeux qualifie cette situation d'exceptionnelle. La somme sera remise en jeu lors de prochains tirages. Sport et football, la Suisse s'impose devant le Canada, la Bosnie l'emporte 3-1 face au Qatar qui est éliminé. Dans le groupe C, le Brésil et le Maroc se sont qualifiés pour les 16e de finale en s'imposant respectivement face à l'Écosse et Haïti. L'Afrique du Sud a battu la Corée du Sud 1-0. À suivre aujourd'hui, Curaçao, Côte d'Ivoire, Équateur, Allemagne, Japon, Suède, Pays-Bas, Tunisie ou encore Turquie, États-Unis.
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3: La météo des Hautes-Alpes et de la vallée de l'Ubaye avec Météo Alpes d'Urance.
4: Après les violents orages d'hier, l'atmosphère va rester bien électrique aujourd'hui sur les Hautes-Alpes et l'Ubaye, même si toutes les zones ne seront pas logées à la même enseigne. Le risque orageux va rapidement repartir à la hausse dès le début d'après-midi. Un nouveau risque d'orage fort est attendu, mais ils viseront cette fois principalement le Quéra, le Briançonnais, le Guiestrois, l'Ubaye et descendront jusqu'à Serponçon avant de gagner le Champsaur et le Dévoluy en soirée. Le Buëch et le sud du département resteront plus à l'écart. Le vent du sud soufflera à 20-30 km/h et les températures maximales seront un peu moins étouffantes, comprises entre 27 et 33 degrés. Le retour au calme est attendu en cours de soirée. Demain vendredi, le programme restera très estival mais toujours instable. Le soleil et les fortes chaleurs animeront cette fin de semaine, mais des orages se déclencheront sur nos reliefs en milieu et en fin de journée avec un risque de débordement en vallée.
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0: 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Il est 14h.
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3: Bonjour à tous. Ce sont désormais 12 départements qui sont concernés par la vigilance orange aux orages. Tous sont aussi concernés par la vigilance rouge à la canicule. Au total, 72 départements sont en alerte rouge aux fortes chaleurs et 14 autres en alerte orange. Face à la canicule, le gouvernement relève le plan Orsan à l'échelon 3, c'est-à-dire le plus élevé de mobilisation sanitaire. Il permet de renforcer les effectifs hospitaliers, la coordination entre les hôpitaux et la médecine de ville et de garantir une meilleure prise en charge des conséquences de la canicule. Attention également aux orages, ils ont déjà causé des dégâts sur la façade ouest hier. En Charente-Maritime, la pluie, de la grêle et de fortes rafales se sont abattues. La circulation a été coupée sur certaines routes et la toiture du gymnase de Loulet a été arrachée. En Vendée, de nombreux arbres ont été arrachés également ou endommagés et des toitures ont souffert autour de Luçon et Fontenay-le-Comte. En Haute-Savoie, les fortes précipitations ont entraîné une coulée de boue sur près de 2 km. 2 personnes ont été légèrement blessées et une vingtaine d'autres ont dû être évacuées. La dette publique de la France a augmenté à 3 536 milliards d'euros à la fin du premier trimestre 2026 pour s'établir à 117,5% du produit intérieur brut selon l'INSEE. C'est trop tard, 13 millions d'euros attendaient un gagnant de la cagnotte du Super Loto du 24 avril dernier dans l'Orne. Il ne s'est pas manifesté avant la date limite fixée à lundi minuit. Son gain est donc définitivement perdu. La Française des Jeux qualifie cette situation d'exceptionnelle. La somme sera remise en jeu lors de prochains tirages. Sport et football, la Suisse s'impose devant le Canada, la Bosnie l'emporte 3-1 face au Qatar qui est éliminé. Dans le groupe C, le Brésil et le Maroc se sont qualifiés pour les 16e de finale en s'imposant respectivement face à l'Écosse et Haïti. L'Afrique du Sud a battu la Corée du Sud 1-0. À suivre aujourd'hui, Curaçao, Côte d'Ivoire, Équateur-Allemagne, Japon-Suède, Pays-Bas, Tunisie ou encore Turquie-États-Unis.
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1: Une nouvelle règle fait polémique en Sardaigne. Profiter d'un coin d'ombre à la plage, eh ben ce sera pas possible pour tout le monde cet été en Sardaigne. Pour des raisons de sécurité, l'une des plages les plus prisées de l'île interdit désormais les parasols pour la majorité des vacanciers. Seuls les plus jeunes et les seniors y ont le droit. Les autorités locales ont pris une décision radicale pour la célèbre plage de Punta Molenti située sur la côte sud de l'île. Ils interdisent, vous avez bien entendu, les parasols à toutes les personnes âgées de 10 à 65 ans. Selon l'arrêté publié sur le site internet de la municipalité, seules les familles accompagnées d'enfants de moins de 10 ans et les personnes âgées de 65 ans ou plus ont désormais droit à un unique grand parasol. Pour tous les autres, l'usage de parasols, tonnelles, tentes ou autres systèmes d'ombrage est strictement interdit. Cette mesure a été adoptée suite à un incendie dans la zone survenue l'année dernière au cours duquel des dizaines de plagistes avaient dû être évacués par la mer. La surpopulation de la marée de parasols bloquait complètement les accès aux secours, rendant toute évacuation par la terre impossible. Cette réglementation déclenche une vague d'indignation chez les habitués de la plage. Sur le site internet de la municipalité, les commentaires acerbes ne manquent pas. Merveilleux, une belle journée à la plage, suivie de 20 heures aux urgences pour des brûlures. Je pense qu'il avait déjà essayé cet arrêté et que ça leur a grillé le cerveau, ironise un internaute, tandis que d'autres se demandent s'ils doivent faire des enfants pour avoir le droit de se protéger du soleil. En plus de cette restriction, l'accès à la plage est désormais payant du 5 juin à la fin octobre au tarif de 10 euros, sauf pour les personnes en situation de handicap et leurs accompagnateurs.
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2: Bonjour à tous. Ce sont désormais 12 départements qui sont concernés par la vigilance orange aux orages. Tous sont aussi concernés par la vigilance rouge à la canicule. Au total, 72 départements sont en alerte rouge aux fortes chaleurs et 14 autres en alerte orange. Face à la canicule, le gouvernement relève le plan Orsan à l'échelon 3, c'est-à-dire le plus élevé de mobilisation sanitaire. Il permet de renforcer les effectifs hospitaliers, la coordination entre les hôpitaux et la médecine de ville et de garantir une meilleure prise en charge des conséquences de la canicule. Attention également aux orages, ils ont déjà causé des dégâts sur la façade ouest hier. En Charente-Maritime, la pluie, de la grêle et de fortes rafales se sont abattues. La circulation a été coupée sur certaines routes et la toiture du gymnase de Loulet a été arrachée. En Vendée, de nombreux arbres ont été arrachés également ou endommagés et des toitures ont souffert autour de Luçon et Fontenay-le-Comte. En Haute-Savoie, les fortes précipitations ont entraîné une coulée de boue sur près de 2 km. 2 personnes ont été légèrement blessées et une vingtaine d'autres ont dû être évacuées. La dette publique de la France a augmenté à 3 536 milliards d'euros à la fin du premier trimestre 2026 pour s'établir à 117,5% du produit intérieur brut selon l'INSEE. C'est trop tard, 13 millions d'euros attendaient un gagnant de la cagnotte du Super Loto du 24 avril dernier dans l'Orne. Il ne s'est pas manifesté avant la date limite fixée à lundi minuit. Son gain est donc définitivement perdu. La Française des Jeux qualifie cette situation d'exceptionnelle. La somme sera remise en jeu lors de prochains tirages. Sport et football, la Suisse s'impose devant le Canada, la Bosnie l'emporte 3-1 face au Qatar qui est éliminé. Dans le groupe C, le Brésil et le Maroc se sont qualifiés pour les 16e de finale en s'imposant respectivement face à l'Écosse et Haïti. L'Afrique du Sud a battu la Corée du Sud 1-0. À suivre aujourd'hui, Curaçao, Côte d'Ivoire, Équateur, Allemagne, Japon, Suède, Pays-Bas, Tunisie ou encore Turquie, États-Unis.
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1: 39 mètres. Certains collectionnent les timbres. Lui accumule les records les plus improbables. Cascadeur, excentrique et grand amoureux des Vespa, un célèbre scooter italien, eh bien, il y a l'Autrichien Gunther qui a encore repoussé les limites du possible en réalisant une performance athlétique inédite et complètement loufoque. Escalader une tour de 39 mètres, d'où notre chiffre du jour, en portant sur ses épaules son Vespa de 70 kilos. Son objectif ? Intégrer une nouvelle fois le Guinness Book des records. Le défi réalisé à l'occasion des 80 ans de la marque italienne s'est déroulé sur les pentes de 6% de moyenne d'une tour installée au sommet du Grumberg au-dessus du lac de Troensi en Autriche. C'est ce que raconte Autoplus. La rampe d'accès menant au sommet de ce point de vue remarquable s'enroule autour de la tour sur environ 785 mètres. Une distance accomplie en moins de 10 minutes par Gunther, lesté de sa Vespa sous l'œil des nombreuses caméras présentes pour attester de la performance. À l'arrivée, le cascadeur s'est effondré de fatigue. L'ascension a été douloureuse, comme l'a confié l'intéressé au site Main Bezrik. À mi-chemin, mes mollets ont commencé à se contracter, de la douleur à mon épaule et à ma colonne vertébrale s'intensifier à chaque mètre, et j'ai dû puiser dans toutes mes forces pour mener à bien cet exploit. Le poids sur ses cervicales et la marche en rond ont aussi occasionné des vertiges et des pertes d'équilibre, rapporte le repère du motard, au point de l'obliger à faire une pause pour s'hydrater un peu et repartir de l'avant. Avec le succès que l'on connaît pour réussir pareil exploit, Gunther a suivi un entraînement drastique ces derniers mois avec un régime alimentaire adapté à d'intenses séances de musculation et de fractionner malgré tout une répétition générale à mal tourner. C'est ce qu'indique Autoplus. Lors d'un essai avec la Vespa sur l'épaule, il a ressenti une douleur aiguë dans la nuque. Le scooter a fini par lui échapper et chuter, malmenant ses disques intervertébraux et les nerfs cervicaux.
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1: Une chienne star des réseaux avec la Coupe du Monde. Si vous suivez le football, vous vous souvenez forcément de Paul Le Poulpe, qui s'était fait mondialement connaître lors de la Coupe du Monde 2010 grâce à la pertinence de ses pronostics. Pour cette édition 2026 qui se déroule actuellement aux États-Unis, au Canada et au Mexique, on vous présente Nova, le berger américain. Cette chienne de la Valette du Var, en France, prédit donc les résultats des matchs grâce à sa truffe. Son maître explique avoir imaginé un petit jeu de hasard afin de rendre le choix le plus imparfait possible, notamment. Et bah, ça prend la forme d'un tableau de bois sur plan incliné grâce auquel Nova pousse une balle de tennis qui rebondit de clou en clou jusqu'au drapeau final. Le compte Instagram dédié à ses prédictions cumule déjà près de 11 000 abonnés. Ce qui devrait être un simple amusement familial est devenu quelque chose de beaucoup plus grand. Nous recevons des messages et des commentaires du monde entier, se réjouit son propriétaire. Précisons qu'il n'y a aucune triche. Nova pousse la balle et découvre son choix en même temps que nous, assure-t-il. Ils refont une prise uniquement lorsque la balle sort du panneau.
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3: Bonjour à tous. Alors que la quasi-totalité de la France reste confrontée à une canicule exceptionnelle, 12 départements de la façade atlantique sont également placés en vigilance orange pour risque d'orage depuis 16h. Ces phénomènes pourraient s'accompagner de fortes pluies et de rafales de vent. 72 autres départements sont donc en vigilance rouge canicule aujourd'hui. Les secours ont constaté une forte hausse des arrêts cardiaques en région parisienne. Un urgentiste évoque également un décès hospitalier possiblement lié à la chaleur. Les syndicats d'enseignants appellent de leur côté à la grève pour dénoncer des conditions de travail jugées inacceptables. Ils reprochent aux autorités un manque d'anticipation et d'organisation, obligeant les personnels à improviser pour assurer le service public d'éducation. L'intersyndicale alerte également sur la dégradation de la santé des enseignants et des élèves. De son côté, la SNCF assouplit exceptionnellement ses conditions de voyage. Son PDG a annoncé que les billets TGV Inouï et Ouigo pouvaient être échangés ou remboursés gratuitement. Cette mesure vise à offrir davantage de flexibilité aux voyageurs souhaitant annuler ou reporter leurs déplacements sans frais dans le contexte actuel. Deux magistrats dénoncent la recherche de boucs émissaires dans l'affaire Liana et appellent à reconnaître les défaillances structurelles de la protection de l'enfance. Ils réclament un vaste plan Marshall pour mieux protéger les enfants victimes de violences. Et un drame s'est produit à Saint-Gratien dans le Val d'Oise où un enfant de 3 ans a été retrouvé mort à l'intérieur d'une voiture. Les faits se sont déroulés en pleine vague de chaleur et les circonstances exactes du décès restent à déterminer. Une enquête a été ouverte. Côté football, l'équipe de France pourrait connaître quelques averses et un léger risque d'orage demain à Boston face à la Norvège. Les conditions s'annoncent toutefois moins sévères que lors du match contre l'Irak, interrompu 2 heures par les intempéries. Et enfin, 2 rencontres à suivre ce soir pour cette Coupe du Monde avec Curaçao Côte d'Ivoire et Équateur Allemagne. Les 2 matchs se joueront à 22h.
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1: Allez, je vous emmène le 25 juin 2009, la mort de Michael Jackson, qui est survenue dans son manoir de Home by Hills à Los Angeles en Californie à la suite d'un arrêt cardiaque ayant pour cause une intoxication aiguë au propofol. Son médecin personnel, Conrad Murray, lui, a pratiqué une RCP sur son lit en vain. Après un appel au 911 à 12h20, Michael Jackson a été pris en charge par des ambulanciers dans sa demeure et déclaré mort un peu plus tard au Ronald Reagan UCLA Medical Center. Le 28 août 2009, le médecin légiste du comté de Los Angeles qualifie la mort de Michael Jackson en homicide. L'autopsie du chanteur a révélé qu'il avait reçu du propofol en même temps que plusieurs anxiolytiques. Le chanteur souffrait en effet de stress, d'insomnie et de fatigue liés aux préparatifs d'une série de 50 concerts intitulés This Is It qu'il avait l'intention d'entreprendre à l'O2 Arena de Londres du 13 juillet 2009 au 6 mars 2010. Les officiels responsables du maintien de l'ordre ont enquêté sur le médecin personnel de Michael Jackson. Le 8 février 2010, Conrad Murray a plaidé non coupable aux charges d'homicide involontaire et a été libéré après avoir déposé une caution de 75 000 $. En novembre 2011, il a été condamné à 4 ans d'emprisonnement pour homicide involontaire. Il est libéré en octobre 2013 en raison de la surpopulation carcérale. La mort de Michael Jackson qui a déclenché de grandes manifestations populaires de chagrin à travers le monde, générant un accroissement sans précédent du trafic internet et une augmentation drastique des ventes de ses anciens albums, de même que ceux des Jackson 5. Le biopic, sorti cette année, a été un énorme carton. La suite va bientôt se tourner notamment.
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1: Avant de jeter un meuble ancien, pensez à le rénover. Commencez par nettoyer soigneusement la surface avec de l'eau savonneuse. Pensez ensuite légèrement le bois afin d'éliminer les irrégularités. Une sous-couche adaptée permettra à la peinture ou au vernis de mieux adhérer. Pour un rendu moderne, privilégiez les teintes claires comme le beige ou le vert-sauge. Terminez par une protection transparente pour prolonger la durée de vie du meuble. Et avec quelques heures de travail seulement, une commode ou une table fatiguée peut retrouver une seconde jeunesse et devenir une pièce maîtresse de votre décoration.
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3: Il est bientôt 17h.
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3: Bonjour à tous. Alors que la quasi-totalité de la France reste confrontée à une canicule exceptionnelle, 12 départements de la façade atlantique sont également placés en vigilance orange pour risque d'orage depuis 16h. Ces phénomènes pourraient s'accompagner de fortes pluies et de rafales de vent. 72 autres départements sont donc en vigilance rouge canicule aujourd'hui. Les secours ont constaté une forte hausse des arrêts cardiaques en région parisienne. Un urgentiste évoque également un décès hospitalier possiblement lié à la chaleur. Les syndicats d'enseignants appellent de leur côté à la grève pour dénoncer des conditions de travail jugées inacceptables. Ils reprochent aux autorités un manque d'anticipation et d'organisation, obligeant les personnels à improviser pour assurer le service public d'éducation. L'intersyndicale alerte également sur la dégradation de la santé des enseignants et des élèves. De son côté, la SNCF assouplit exceptionnellement ses conditions de voyage. Son PDG a annoncé que les billets TGV Inouï et Ouigo pouvaient être échangés ou remboursés gratuitement. Cette mesure vise à offrir davantage de flexibilité aux voyageurs souhaitant annuler ou reporter leurs déplacements sans frais dans le contexte actuel. Deux magistrats dénoncent la recherche de boucs émissaires dans l'affaire Liana et appellent à reconnaître les défaillances structurelles de la protection de l'enfance. Ils réclament un vaste plan Marshall pour mieux protéger les enfants victimes de violences. Et un drame s'est produit à Saint-Gratien dans le Val-d'Oise où un enfant de 3 ans a été retrouvé mort à l'intérieur d'une voiture. Les faits se sont déroulés en pleine vague de chaleur et les circonstances exactes du décès restent à déterminer. Une enquête a été ouverte. Côté football, l'équipe de France pourrait connaître quelques averses et un léger risque d'orage demain à Boston face à la Norvège. Les conditions s'annoncent toutefois moins sévères que lors du match contre l'Irak, interrompu 2 heures par les intempéries. Et enfin, 2 rencontres à suivre ce soir pour cette Coupe du Monde avec Curaçao Côte d'Ivoire et Équateur Allemagne. Les 2 matchs se joueront à 22h.
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5: Les dernières cellules orageuses de la journée s'évacuent et la nuit prochaine s'annonce calme, douce et reposante sur l'ensemble de nos massifs. Demain vendredi, le soleil et les fortes chaleurs animeront cette fin de semaine. L'atmosphère restera pourtant instable. Des averses et des orages se déclencheront sur nos reliefs en milieu et en fin de journée avant de pouvoir déborder en vallée par la suite. L'est des Hautes-Alpes et l'Ubaye seront à nouveau les secteurs privilégiés de cette instabilité. Le risque sera en légère diminution par rapport à aujourd'hui, notamment du Buëch au Gapençais, qui resteront bien mieux lotis. Le vent de sud sera faible à modéré et les températures grimperont avec 14 à 19 degrés au réveil et de 28 à 34 degrés l'après-midi. Pour votre week-end, la journée de samedi s'annoncera lourde, chaude et toujours instable à l'est. Après une très belle matinée, les orages reprendront en cours d'après-midi entre le Briançonnais, le Queyras et la Haute-Ubaye, avec un risque de phénomène localement fort pouvant déborder jusqu'à Serre-Ponçon en fin de journée.
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2: Bonsoir à tous, nous commençons ce flash avec une affaire de violence intrafamiliale jugée hier au tribunal de Gap. Un père et son fils originaires de Laragne-Montéglin ont été condamnés suite à la fugue d'une adolescente de 16 ans qui dénonçait un climat de violence au sein du foyer. Le tribunal a reconnu le frère coupable de messages malveillants et le père coupable de violences et de menaces. Le premier a écopé de 6 mois de prison aménageable, tandis que le second a été condamné à 18 mois avec sursis probatoire, assorti d'une interdiction de contact avec sa fille et du retrait de son autorité parentale. Toujours dans le registre des interventions, Cap sur Puy-Saint-Vincent, où les pompiers ont été mobilisés, un feu s'est déclaré hier après-midi dans l'espace bien-être de l'hôtel L'Aiglière. Le jacuzzi, le sauna et le hammam situés en sous-sol ont été touchés par les flammes. Les 15 résidents présents ont été évacués et aucune victime n'est à déplorer. L'intervention rapide d'une trentaine de sapeurs-pompiers a permis de maîtriser le sinistre, autorisant le retour des clients dans l'établissement. Les causes de l'incendie restent pour l'heure indéterminées. De la sécurité à la gestion de notre territoire, le conseil départemental des Hautes-Alpes a lui validé un budget supplémentaire 2026, marqué par une gestion financière solide, avec plus de 69 millions d'euros alloués à l'investissement. Au-delà des chiffres, les élus ont adopté à l'unanimité le nouveau schéma touristique 2026-2036. L'objectif, c'est de trouver un juste équilibre pour poursuivre le développement économique, tout en répondant aux défis cruciaux du logement dans nos vallées. Un développement qui doit faire face aux aléas climatiques comme à Rousset-Serponçon. La commune pense ses plaies après les violents orages de grêle de lundi dernier. Depuis hier, d'importants travaux de remise en état sont en cours pour sécuriser le lit du torrent et rétablir l'accès à la baie des Lyonnais, espéré pour ce vendredi. Politique toujours, avec de vives tensions hier soir au conseil municipal de Gap. La présentation du rapport de la Chambre régionale des comptes sur la gestion financière de la ville a donné lieu à des échanges musclés. Si l'opposition a pointé du doigt des irrégularités et une pression fiscale trop forte. Le maire Roger Didier a rejeté ces critiques en bloc, saluant une gestion efficace de la dette. L'idylle a annoncé qu'il ne changerait pas de ligne. Pour conclure, une note plus sportive et prometteuse pour nos montagnes. Enfin, le ski alpinisme est officiellement inscrit au programme des Jeux des Alpes 2030. Le Comité international olympique a validé cette intégration hier à Lausanne. La France innovera en introduisant l'épreuve reine de l'individuel. Le site de Montgenèvre dans les Hautes-Alpes a déjà été identifié pour accueillir ces compétitions.
1: La météo des Hautes-Alpes et de la vallée de l'Ubaye avec Météo Alpes Durance.
2: Les dernières cellules orageuses de la journée s'évacuent et la nuit prochaine s'annonce calme, douce et reposante sur l'ensemble de nos massifs. Demain vendredi, le soleil et les fortes chaleurs animeront cette fin de semaine. L'atmosphère restera pourtant instable. Des averses et des orages se déclencheront sur nos reliefs en milieu et en fin de journée avant de pouvoir déborder en vallée par la suite. L'est des Hautes-Alpes et l'Ubaye seront à nouveau les secteurs privilégiés de cette instabilité. Le risque sera en légère diminution par rapport à aujourd'hui, notamment du Buëch au Gap-Ancet, qui resteront bien mieux lotis. Le vent de sud sera faible à modéré et les températures grimperont avec 14 à 19 degrés au réveil et de 28 à 34 degrés l'après-midi. Pour votre week-end, la journée de samedi s'annoncera lourde, chaude et toujours instable à l'est. Après une très belle matinée, les orages reprendront en cours d'après-midi entre le Briançonnais, le Quéra et la Haute-Ubaye, avec un risque de phénomène localement fort pouvant déborder jusqu'à Serponçon en fin de journée.
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1: Allez, on commence avec ce soir sur TF1 la suite de la série Zodiac. France 2, Cache Investigation. France 3, Alex Hugo. Canal, Silo, M6, la Coupe du Monde de Football continue. Équateur, Allemagne, T18, Les Misérables. France 4, Blanche comme neige avec un sacré casting. Claire, qui rêvait d'être violoniste, est enlevée alors qu'elle est en train de faire son jogging. Ce kidnapping a été commandité par Maud, sa belle-mère jalouse de sa beauté et qui a profité de la mort du père de la jeune femme pour se débarrasser d'elle. Claire parvient à s'échapper et trouve refuge chez Pierre, un fermier qui a abattu la femme qui voulait la tuer. Claire devient peu à peu consciente de ses atouts et commence à en jouer auprès de Pierre, François, Vincent, Sam et les autres. Quand la jeune femme fait l'erreur d'appeler sa belle-mère, celle-ci s'empresse de la rejoindre. Et puis enfin sur TMC, les sous-doués en vacances. Voilà, je vous laisse sur votre choix et par avance, une belle soirée devant votre télévision.
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2: Il est bientôt 18h.
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0: 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Il est 18h.
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3: Bonjour à tous. Alors que la quasi-totalité de la France reste confrontée à une canicule exceptionnelle, 12 départements de la façade atlantique sont également placés en vigilance orange pour risque d'orage depuis 16h. Ces phénomènes pourraient s'accompagner de fortes pluies et de rafales de vent. 72 autres départements sont donc en vigilance rouge canicule aujourd'hui. Les secours ont constaté une forte hausse des arrêts cardiaques en région parisienne. Un urgentiste évoque également un décès hospitalier possiblement lié à la chaleur. Les syndicats d'enseignants appellent de leur côté à la grève pour dénoncer des conditions de travail jugées inacceptables. Ils reprochent aux autorités un manque d'anticipation et d'organisation, obligeant les personnels à improviser pour assurer le service public d'éducation. L'intersyndicale alerte également sur la dégradation de la santé des enseignants et des élèves. De son côté, la SNCF assouplit exceptionnellement ses conditions de voyage. Son PDG a annoncé que les billets TGV Inouï et Ouigo pouvaient être échangés ou remboursés gratuitement. Cette mesure vise à offrir davantage de flexibilité aux voyageurs souhaitant annuler ou reporter leur déplacement sans frais dans le contexte actuel. Deux magistrats dénoncent la recherche de boucs émissaires dans l'affaire Liana et appellent à reconnaître les défaillances structurelles de la protection de l'enfance. Ils réclament un vaste plan Marshall pour mieux protéger les enfants victimes de violences. Et un drame s'est produit à Saint-Gratien dans le Val-d'Oise où un enfant de 3 ans a été retrouvé mort à l'intérieur d'une voiture. Les faits se sont déroulés en pleine vague de chaleur et les circonstances exactes du décès restent à déterminer. Une enquête a été ouverte. Côté football, l'équipe de France pourrait connaître quelques averses et un léger risque d'orage demain à Boston face à la Norvège. Les conditions s'annoncent toutefois moins sévères que lors du match contre l'Irak, interrompu 2 heures par les intempéries. Et enfin, 2 rencontres à suivre ce soir pour cette Coupe du Monde avec Curaçao Côte d'Ivoire et Équateur-Allemagne. Les 2 matchs se joueront à 22h.
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4: La météo des Hautes-Alpes et de la vallée de l'Ubaye avec Météo Alpes d'Urance.
5: Les dernières cellules orageuses de la journée s'évacuent et la nuit prochaine s'annonce calme, douce et reposante sur l'ensemble de nos massifs. Demain vendredi, le soleil et les fortes chaleurs animeront cette fin de semaine. L'atmosphère restera pourtant instable. Des averses et des orages se déclencheront sur nos reliefs en milieu et en fin de journée avant de pouvoir déborder en vallée par la suite. L'est des Hautes-Alpes et l'Ubaye seront à nouveau les secteurs privilégiés de cette instabilité. Le risque sera en légère diminution par rapport à aujourd'hui, notamment du Buëch au Gaponçais, qui resteront bien mieux lotis. Le vent de sud sera faible à modéré et les températures grimperont avec 14 à 19 degrés au réveil et de 28 à 34 degrés l'après-midi. Pour votre week-end, la journée de samedi s'annoncera lourde, chaude et toujours instable à l'est. Après une très belle matinée, les orages reprendront en cours d'après-midi entre le Briançonnais, le Queyras et la Haute-Ubaye, avec un risque de phénomène localement fort pouvant déborder jusqu'à Serre-Ponçon en fin de journée.
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1: Les clients d'un café de Montpellier ont eu la surprise de voir plusieurs milliers d'abeilles élire domicile sur leur terrasse en pleine journée. L'impressionnant essaim s'est installé sur une structure extérieure, obligeant les serveurs à interrompre temporairement leur activité. Malgré la scène spectaculaire, aucun incident n'a été signalé. Des apiculteurs spécialisés sont intervenus pour récupérer les insectes sans les blesser. L'opération a attiré de nombreux curieux qui ont filmé l'événement.
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2: Bonsoir à tous, nous commençons ce flash avec une affaire de violence intrafamiliale jugée hier au tribunal de Gap. Un père et son fils originaires de Laragne-Montéglin ont été condamnés suite à la fugue d'une adolescente de 16 ans qui dénonçait un climat de violence au sein du foyer. Le tribunal a reconnu le frère coupable de messages malveillants et le père coupable de violences et de menaces. Le premier a écopé de 6 mois de prison aménageable, tandis que le second a été condamné à 18 mois avec sursis probatoire, assorti d'une interdiction de contact avec sa fille et du retrait de son autorité parentale. Toujours dans le registre des interventions, Cap sur Puy-Saint-Vincent, où les pompiers ont été mobilisés, un feu s'est déclaré hier après-midi dans l'espace bien-être de l'hôtel Liglière. Le jacuzzi, le sauna et le hammam situés en sous-sol ont été touchés par les flammes. Les 15 résidents présents ont été évacués et aucune victime n'est à déplorer. L'intervention rapide d'une trentaine de sapeurs-pompiers a permis de maîtriser le sinistre, autorisant le retour des clients dans l'établissement. Les causes de l'incendie restent pour l'heure indéterminé. De la sécurité à la gestion de notre territoire, le Conseil départemental des Hautes-Alpes a lui validé un budget supplémentaire 2026, marqué par une gestion financière solide, avec plus de 69 millions d'euros alloués à l'investissement. Au-delà des chiffres, les élus ont adopté à l'unanimité le nouveau schéma touristique 2026-2036. L'objectif, c'est de trouver un juste équilibre pour poursuivre le développement économique, tout en répondant aux défis cruciaux du logement dans nos vallées. Un développement qui doit faire face aux aléas climatiques comme à Rousset-Serponçon. La commune pense ses plaies après les violents orages de grêle de lundi dernier. Et depuis hier, d'importants travaux de remise en état sont en cours pour sécuriser le lit du torrent et rétablir l'accès à la baie des Lyonnais, espéré pour ce vendredi. Politique toujours, avec de vives tensions hier soir au conseil municipal de Gap. La présentation du rapport de la Chambre régionale des comptes sur la gestion financière de la ville a donné lieu à des échanges musclés. Si l'opposition a pointé du doigt des irrégularités et une pression fiscale trop forte. Le maire Roger Didier a rejeté ces critiques en bloc, saluant une gestion efficace de la dette. L'idylle a annoncé qu'il ne changerait pas de ligne. Et pour conclure, une note plus sportive et prometteuse pour nos montagnes. Enfin, le ski alpinisme est officiellement inscrit au programme des Jeux des Alpes 2030. Le Comité international olympique a validé cette intégration hier à Lausanne. La France innovera en introduisant l'épreuve reine de l'individuel. Le site de Montgenèvre dans les Hautes-Alpes a déjà été identifié pour accueillir ces compétitions.
1: La météo des Hautes-Alpes et de la vallée de l'Ubaye avec Météo Alpes du Rance.
2: Les dernières cellules orageuses de la journée s'évacuent et la nuit prochaine s'annonce calme, douce et reposante sur l'ensemble de nos massifs. Demain vendredi, le soleil et les fortes chaleurs animeront cette fin de semaine. L'atmosphère restera pourtant instable, des averses et des orages se déclencheront sur nos reliefs en milieu et en fin de journée, avant de pouvoir déborder en vallée par la suite. L'est des Hautes-Alpes et l'Ubaye seront à nouveau les secteurs privilégiés de cette instabilité. Le risque sera en légère diminution par rapport à aujourd'hui, notamment du Buëch au Gapençais, qui resteront bien mieux lotis. Le vent de sud sera faible à modéré et les températures grimperont avec 14 à 19 degrés au réveil et de 28 à 34 degrés l'après-midi. Pour votre week-end, la journée de samedi s'annoncera lourde, chaude et toujours instable à l'est. Après une très belle matinée, les orages reprendront en cours d'après-midi entre le Briançonnais, le Quéra et la Haute-Ubaye, avec un risque de phénomène localement fort pouvant déborder jusqu'à Serponçon en fin de journée.
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1: Allez, on commence avec ce soir sur TF1 la suite de la série Zodiac. France 2, Cache Investigation. France 3, Alex, Hugo, Canal, Silo, M6, la Coupe du Monde de Football continue. Équateur, Allemagne, T18, Les Misérables. France 4, Blanche comme neige avec un sacré casting. Claire, qui rêvait d'être violoniste, est enlevée alors qu'elle est en train de faire son jogging. Ce kidnapping a été commandité par Maud, sa belle-mère jalouse de sa beauté et qui a profité de la mort du père de la jeune femme pour se débarrasser d'elle. Claire parvient à s'échapper et trouve refuge chez Pierre, un fermier qui a abattu la femme qui voulait la tuer. Claire devient peu à peu consciente de ses atouts et commence à en jouer auprès de Pierre, François, Vincent, Sam et les autres. Quand la jeune femme fait l'erreur d'appeler sa belle-mère, celle-ci s'empresse de la rejoindre. Et puis enfin sur TMC, les sous-doués en vacances. Voilà, je vous laisse sur votre choix et par avance, une belle soirée devant votre télévision.
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4: Il est bientôt 19h. 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

0: 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Il est 19h.
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2: Bonsoir à tous. La ministre de la Santé, Stéphanie Rist, alerte sur une fin de semaine compliquée dans les hôpitaux en raison de la canicule. Les passages aux urgences et les appels au SAMU augmentent fortement, avec notamment 25 arrêts cardiaques recensés à Paris en 24 heures. Mardi, mercredi et jeudi sont considérés comme les journées les plus chaudes en France depuis le début des relevés en 1947. Et le niveau 3 du plan Orsan a été activé afin de permettre aux établissements de santé de faire face à un afflux croissant de patients. La canicule qui restera très intense d'ailleurs demain en France, avec encore 61 départements maintenus en vigilance rouge et 25 en vigilance orange. Prudence en revanche ce soir, avec 12 départements de la façade atlantique qui sont placés en vigilance orange pour risque d'orage. Des phénomènes qui pourraient s'accompagner de fortes pluies et de rafales de vent. Les syndicats d'enseignants, de leur côté, appellent à la grève pour dénoncer des conditions de travail jugées inacceptables, justement avec ces fortes chaleurs. Ils reprochent aux autorités un manque d'anticipation et d'organisation, obligeant ainsi les personnels à improviser pour assurer le service public d'éducation. Face à cette canicule exceptionnelle, Enedis réagit également en déclenchant sa force d'intervention rapide électricité, un dispositif national mobilisé lors de crises majeures. À la mi-journée, 36 000 clients étaient privés d'électricité, principalement dans les Yvelines et en Gironde. Et puis un adolescent de 17 ans est décédé après avoir été violemment agressé dans un guet-apens à Narbonne. 5 jeunes, dont 3 mineurs, ont été mis en examen et placés en détention provisoire pour tentative d'assassinat. La victime aurait été attirée sur un chantier puis battue à mort dans une attaque préméditée. Selon l'INSEE, la dette publique française a atteint 3536 milliards d'euros à la fin du premier trimestre 2026, soit une hausse de 75,6 milliards sur 3 ans. Elle représente désormais 117,5% du PIB. Et enfin, deux rencontres à suivre pour la Coupe du Monde de football ce soir à 22h avec Curaçao Côte d'Ivoire et Équateur Allemagne.
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3: La météo des Hautes-Alpes et de la vallée de l'Ubaye avec Météo Alpes du Rance.
4: Les dernières cellules orageuses de la journée s'évacuent et la nuit prochaine s'annonce calme, douce et reposante sur l'ensemble de nos massifs. Demain vendredi, le soleil et les fortes chaleurs animeront cette fin de semaine. L'atmosphère restera pourtant instable. Des averses et des orages se déclencheront sur nos reliefs en milieu et en fin de journée, avant de pouvoir déborder en vallée par la suite. L'est des Hautes-Alpes et l'Ubaye seront à nouveau les secteurs privilégiés de cette instabilité. Le risque sera en légère diminution par rapport à aujourd'hui, notamment du Buëch au Gapençais, qui resteront bien mieux lotis. Le vent du sud sera faible à modéré et les températures grimperont avec 14 à 19 degrés au réveil et de 28 à 34 degrés l'après-midi. Pour votre week-end, la journée de samedi s'annoncera lourde, chaude et toujours instable à l'est. Après une très belle matinée, les orages reprendront en cours d'après-midi entre le Briançonnais, le Kéra et la Haute-Ubaye, avec un risque de phénomène localement fort pouvant déborder jusqu'à Serre-Ponçon en fin de journée.
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1: 39 mètres. Certains collectionnent les timbres. Lui accumule les records les plus improbables. Cascadeur excentrique et grand amoureux des Vespa, un célèbre scooter italien, eh bien, il y a l'Autrichien Gunther qui a encore repoussé les limites du possible en réalisant une performance athlétique inédite et complètement loufoque. Escalader une tour de 39 mètres, d'où notre chiffre du jour, en portant sur ses épaules son Vespa de 70 kilos. Son objectif ? Intégrer une nouvelle fois le Guinness Book des records. Le défi réalisé à l'occasion des 80 ans de la marque italienne s'est déroulé sur les pentes de 6% de moyenne d'une tour installée au sommet du Grunberg au-dessus du lac de Traunsee en Autriche. C'est ce que raconte Auto Plus. La rampe d'accès menant au sommet de ce point de vue remarquable s'enroule autour de la tour sur environ 785 mètres. Une distance accomplie en moins de 10 minutes par Gunther, lesté de sa Vespa l'œil des nombreuses caméras présentes pour attester de la performance. À l'arrivée, le cascadeur s'est effondré de fatigue. L'ascension a été douloureuse, comme l'a confié l'intéressé au site Main Bezrik. À mi-chemin, mes mollets ont commencé à se contracter, de la douleur à mon épaule et à ma colonne vertébrale s'intensifier à chaque mètre, et j'ai dû puiser dans toutes mes forces pour mener à bien cet exploit. Le poids sur ses cervicales et la marche en rond ont aussi occasionné des vertiges et des pertes d'équilibre, rapporte le repère du motard, au point de l'obliger à faire une pause pour s'hydrater un peu et repartir de l'avant. Avec le succès que l'on connaît pour réussir pareil exploit, Gunther a suivi un entraînement drastique ces derniers mois avec un régime alimentaire adapté à d'intenses séances de musculation et de fractionner malgré tout. Une répétition générale a mal tourné, c'est ce qu'indique Auto Plus. Lors d'un essai avec la Vespa sur l'épaule, il a ressenti une douleur aiguë dans la nuque. Le scooter a fini par lui échapper et chuter, malmenant ses disques intervertébraux et les nerfs cervicaux.
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2: Bonsoir à tous, nous commençons ce flash avec une affaire de violence intrafamiliale jugée hier au tribunal de Gap. Un père et son fils originaires de Laragne-Montéglin ont été condamnés suite à la fugue d'une adolescente de 16 ans qui dénonçait un climat de violence au sein du foyer. Le tribunal a reconnu le frère coupable de messages malveillants et le père coupable de violences et de menaces. Le premier a écopé de 6 mois de prison aménageable, tandis que le second a été condamné à 18 mois avec sursis probatoire, assorti d'une interdiction de contact avec sa fille et du retrait de son autorité parentale. Toujours dans le registre des interventions, cap sur Puy-Saint-Vincent où les pompiers ont été mobilisés. Un feu s'est déclaré hier après-midi dans l'espace bien-être de l'hôtel L'Iglière. Le jacuzzi, le sauna et le hammam situés en sous-sol ont été touchés par les flammes. Les 15 résidents présents ont été évacués et aucune victime n'est à déplorer. L'intervention rapide d'une trentaine de sapeurs-pompiers a permis de maîtriser le sinistre, autorisant le retour des clients dans l'établissement. Les causes de l'incendie restent pour l'heure indéterminées. De la sécurité à la gestion de notre territoire, le Conseil départemental des Hautes-Alpes a lui validé un budget supplémentaire 2026, marqué par une gestion financière solide, avec plus de 69 millions d'euros alloués à l'investissement. Au-delà des chiffres, les élus ont adopté à l'unanimité le nouveau schéma touristique 2026-2036. L'objectif, c'est de trouver un juste équilibre pour poursuivre le développement économique, tout en répondant aux défis cruciaux du logement dans nos vallées. Un développement qui doit faire face aux aléas climatiques comme à Rousset-Serponçon. La commune pense ses plaies après les violents orages de grêle de lundi dernier. Et depuis hier, d'importants travaux de remise en état sont en cours pour sécuriser le lit du torrent et rétablir l'accès à la baie des Lyonnais, espéré pour ce vendredi. Politique toujours, avec de vives tensions hier soir au conseil municipal de Gap. La présentation du rapport de la Chambre régionale des comptes sur la gestion financière de la ville a donné lieu à des échanges musclés. Si l'opposition a pointé du doigt des irrégularités et une pression fiscale trop forte. Le maire Roger Didier a rejeté ses critiques en bloc, saluant une gestion efficace de la dette. L'idylle a annoncé qu'il ne changerait pas de ligne. Et pour conclure, une note plus sportive et prometteuse pour nos montagnes. Enfin, le ski alpinisme est officiellement inscrit au programme des Jeux des Alpes 2030. Le Comité international olympique a validé cette intégration hier à Lausanne. La France innovera en introduisant l'épreuve reine de l'individuel. Le site de Montgenèvre dans les Hautes-Alpes a déjà été identifié pour accueillir ces compétitions.
1: La météo des Hautes-Alpes et de la vallée de l'Ubaye avec Météo Alpes du Rance.
2: Les dernières cellules orageuses de la journée s'évacuent et la nuit prochaine s'annonce calme, douce et reposante sur l'ensemble de nos massifs. Demain vendredi, le soleil et les fortes chaleurs animeront cette fin de semaine. L'atmosphère restera pourtant instable, des averses et des orages se déclencheront sur nos reliefs en milieu et en fin de journée, avant de pouvoir déborder en vallée par la suite. L'est des Hautes-Alpes et l'Ubaye seront à nouveau les secteurs privilégiés de cette instabilité. Le risque sera en légère diminution par rapport à aujourd'hui, notamment du Buëch au Gaponçais, qui resteront bien mieux lotis. Le vent du sud sera faible à modéré et les températures grimperont avec 14 à 19 degrés au réveil et de 28 à 34 degrés l'après-midi. Pour votre week-end, la journée de samedi s'annoncera lourde, chaude et toujours instable à l'est. Après une très belle matinée, les orages reprendront en cours d'après-midi entre le Briançonnais, le Quéra et la Haute-Ubaye, avec un risque de phénomène localement fort pouvant déborder jusqu'à Serponçon en fin de journée.
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Le carton rouge. Une nouvelle règle fait polémique en Sardaigne. Profiter d'un coin d'ombre à la plage, eh ben ce sera pas possible pour tout le monde cet été en Sardaigne. Pour des raisons de sécurité, l'une des plages les plus prisées de l'île interdit désormais les parasols pour la majorité des vacanciers. Seuls les plus jeunes et les seniors y ont le droit. Les autorités locales ont pris une décision radicale pour la célèbre plage de Punta Molenti située sur la côte sud de l'île. Ils interdisent, vous avez bien entendu, les parasols à toutes les personnes âgées de 10 à 65 ans. Selon l'arrêté publié sur le site internet de la municipalité, seules les familles accompagnées d'enfants de moins de 10 ans et les personnes âgées de 65 ans ou plus ont désormais droit à un unique grand parasol. Pour tous les autres, l'usage de parasols, tonnelles, tentes ou autres systèmes d'ombrage est strictement interdit. Cette mesure a été adoptée suite à un incendie dans la zone survenu l'année dernière au cours duquel des dizaines de plagistes avaient dû être évacués par la mer. La surpopulation de la marée de parasols bloquait complètement les accès aux secours, rendant toute évacuation par la terre impossible. Cette réglementation déclenche une vague d'indignation chez les habitués de la plage. Sur le site internet de la municipalité, les commentaires acerbes ne manquent pas. Merveilleux, une belle journée à la plage, suivie de 20 heures aux urgences pour des brûlures. Je pense qu'il avait déjà essayé cet arrêté et que ça leur a grillé le cerveau, ironise un internaute, tandis que d'autres se demandent s'ils doivent faire des enfants pour avoir le droit de se protéger du soleil. En plus de cette restriction, l'accès à la plage est désormais payant du 5 juin à la fin octobre au tarif de 10 euros, sauf pour les personnes en situation de handicap et leur accompagneur. Le carton rouge.

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0: 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Il est 1h.
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